0: que je pense qu'il y a un lien, alors là on remonte à la nuit des temps, entre le pouvoir et la virilité. Je pense que en fait les hommes ont inventé le
1: mais
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0: Bien sûr que si, sinon il se dilapide. Elles n'ont pas la même forme d'intelligence que les hommes. Elles n'ont pas la même forme d'approche. 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Demandez au bon Dieu.
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0: Bonjour, bonjour à tous. Des feux XXL toujours hors de contrôle en Nouvelle-Aquitaine. L'incendie en Gironde qui a ravagé plus de 19 000 hectares au nord du bassin d'Arcachon se dirige désormais vers la métropole bordelaise. De nouvelles évacuations ont eu lieu dans la nuit. 7 communes aux portes de Bordeaux sont concernées. Le ministre de l'Intérieur, Laurent Nunez, était l'invité du 20h de TF1 hier soir. Il a notamment annoncé la mobilisation de moyens militaires.
1: Il faut bien comprendre qu'on est confronté à un phénomène qui est totalement inédit. C'est un feu convertif qui est avec un pyrocumulus, hein, donc avec des phénomènes de projection de braise à des distances assez longues. Donc il nous faut absolument combattre ce feu par des moyens terrestres. Et donc j'ai proposé au Premier ministre, qu'il a accepté, hein, de réquisitionner des moyens militaires qui vont venir renforcer nos sapeurs-pompiers qui font un travail admirable. Avec des tactiqueurs, des personnes qui allument des feux pour éviter que le feu progresse. Et on va déployer tout cela maintenant dans les minutes et dans les heures qui viennent. Le combat contre ce feu convertif totalement inédit continue.
0: 1000 militaires au total seront déployés aujourd'hui en Gironde ainsi que dans les Landes où l'incendie de Biscarrosse continue lui aussi de progresser. 1,5 million de masques FFP2 sont attendus pour protéger les personnes des fumées toxiques. L'annonce a été faite hier soir par le Premier ministre à l'issue d'une cellule interministérielle de crise. Dans ce contexte, Bison Futé appelle les automobilistes à éviter la Gironde et le secteur de Biscarrosse afin de laisser les routes libres pour les secours. Journée classée rouge sur toute la France en ce début de week-end de chassé-croisé. Attention, pendant ce temps, aux orages dans le sud-est. Deux départements sont placés en vigilance orange cet après-midi. Les Bouches-du-Rhône dès 14h, puis le Var à partir de 16h. Météo France alerte sur de possibles forts cumuls de pluie autour du golfe du Lion ainsi qu'une forte activité électrique et de la grêle. Et puis, l'étape reine du Tour de France cet après-midi. Les coureurs vont de nouveau gravir l'Alpe d'Huez à la veille de l'arrivée sur les Champs-Élysées. Hier, c'est le maillot jaune Tadej Pogacar qui s'est imposé au sommet. Et voilà pour l'essentiel. Excellente matinée à tous.

4 parties le samedi 25 juillet. L'association AAPPMA de Beaumont-sur-Sarthe vous invite à son concours de pétanque, 7 rue Gogus à Marolles-les-Braux. Inscription à partir de 13h30, début du concours à 14h15, participation de 6€ par joueur. Une restauration vous sera proposée sur place et un lot récompensera tous les participants. Concours de pétanque en doublette à Marolles-les-Braux le samedi 25 juillet, une organisation de l'association AAPPMA de Beaumont-sur-Sarthe. 27e grande fête champêtre de Saint-Léonard-des-Bois, le dimanche 26 juillet de 10h à 18h. La 27e grande fête champêtre combine un vide-grenier, un marché du terroir et un repas champêtre et une guinguette. Vide-grenier avec la participation de plus de 100 exposants, en particulier associations. 2€ le mètre linéaire, sans réservation. Accueil des exposants assurés à partir de 6h. Le marché du terroir reçoit 40 producteurs locaux pour déguster les produits des producteurs locaux, pain, charcuterie, fromage, miel, cidre, bière, confiture, glace, etc. et de l'artisanat, création textile, savon, vannerie, bijoux, décoration, restauration sans réservation, repas campagnard pour une participation de 18€ sans réservation avec

directe de 14h30 à 17h30, accompagné par le duo de Stéphanie Lefebvre au chant et Didier Alliard à la guitare et au chant. 27e édition de la grande fête champêtre de Saint-Léonard-des-Bois, rendez-vous à tous le dimanche 26 juillet. Une organisation de l'association Les Amis de Saint-Léonard-des-Bois. Saint-Fulgent-des-Ormes en fête, vide-grenier, théâtre et détente le dimanche 26 juillet. Le charmant village de Saint-Fulgent-des-Ormes s'anime pour sa traditionnelle fête annuelle. Le dimanche 26 juillet, le comité des fêtes vous invite à partager un moment convivial et festif en famille ou entre amis. Avis aux amateurs de bonnes affaires, de trésors cachés, le vide-grenier accueillera les visiteurs tout au long de la journée. Accueil des exposants entre 6h et 8h30, accueil des visiteurs de 9h à 18h. Les

stand sont entièrement gratuits, s'installent sans inscription préalable. Venez simplement avec votre bonne humeur. Bien plus qu'un simple vide-grenier, cette journée est pensée comme une parenthèse festive et chaleureuse sur fond musical. Jeu géant pour tous, une esplanade dédiée sera installée pour s'amuser et partager de grands éclats de rire intergénérationnels. Théâtre de rue, laissez-vous embarquer par l'énergie et l'humour de la compagnie Ekphrasis qui proposera des interventions théâtrales tout au long de la journée. Instant bien-être, envie d'une pause détente, venez vous essayer au yoga sur chaise, une pratique douce et accessible à tous pour recharger les batteries. Tentez votre chance pour remporter le généreux panier gourmand ainsi que d'autres jolies surprises. Pas besoin de presser le pas pour entrer déjeuner. Un service de restauration saucisses, merguez, frites sur place vous permettra de prolonger ce moment convivial en toute simplicité. Rendez-vous à tous le dimanche 26 juillet de 9h à 18h à Saint-Fulgent-des-Ormes. Entrée gratuite pour le public, emplacement gratuit pour les exposants. Venez partager cette ambiance chaleureuse, familiale et musicale. Le lundi 27 juillet, les randonneurs frénois vous proposent une sortie pédestre sur le tronchet par Bois Rouge sur un circuit de 6 ou 10 km. Le départ se fera du bourg du Tronchet ou à 14h place Carnot de Fresnay-sur-Sarthe pour un départ voiture groupée. Fête de l'été à Fresnay-sur-Sarthe, cochons grillés, danse et feux d'artifice le samedi 1er août. L'association Fresnay Arts et Festivités vous donne rendez-vous le samedi 1er août à partir de 19h pour une soirée gourmande et festive. La soirée débutera sous le signe de convivialité.

à enfants 10 euros. Les réservations sont obligatoires. Elles se font directement auprès de l'office de tourisme de Fresnay-sur-Sarthe au 02 43 33 28 04. Ne tardez pas à réserver votre table. Après le repas, place à la fête avec un programme d'animation pour toute la famille. Soirée dansante avec un DJ qui enflammera la piste pour vous faire danser sur des rythmes endiablés jusqu'au bout de la nuit. Retraite au flambeau à la tombée de la nuit. Petits et grands sont invités à s'équiper de lampions pour une déambulation lumineuse, poétique et chaleureuse dans les rues de la ville. Et pour clore cette belle soirée d'été en beauté, le ciel de Fresnay-sur-Sarthe s'illuminera d'un grandiose spectacle pyrotechnique, le feu d'artifice, samedi 1er août à partir de 19h. C'est la fête de l'été à Fresnay-sur-Sarthe, organisée par l'association Fresnay Arts et Festivités. Surtout, n'oubliez pas de réserver vos repas auprès de l'office de tourisme au 02 43 33 28 04. Venez en famille ou entre amis pour partager un moment de pure convivialité. L'amicale des anciens de Courcité a le plaisir de vous inviter à son grand bal de l'été. Venez danser, partager un moment convivial et retrouver le plaisir de belles mélodies le dimanche 2 août de 14h à 19h à la salle socio-culturelle de Courcité. L'animation sera assurée par l'orchestre de Jean-Michel Olivier. Un pain au chocolat vous sera offert à la pause. Le traditionnel verre de l'amitié sera partagé pour terminer cette journée avec un moment convivial. L'entrée est fixée à 8 euros. Les tables sont sans réservation, venez nombreux pour danser et faire la fête dans la bonne humeur le dimanche 2 août à Courcité. Le dimanche 2 août, l'association Accordéon Musette vous invite à son thé dansant qui se déroulera de 14h à 19h à la salle des fêtes du Pin-la-Garenne dans l'Orne. L'orchestre Marcel Pelletier animera ce rendez-vous dansant au Pin-la-Garenne le dimanche 2 août. Plus d'informations au 06 72 14 73 79.

Festival d'accordéon à Ray, l'association Dansiton Festivité vous donne rendez-vous pour une journée festive et musicale inoubliable. Venez danser et profiter des plus beaux airs d'accordéon le samedi 15 août de 12h à 18h30. Rendez-vous à la salle Do Ré Mi à Ray, animation exceptionnelle par l'or.

le festival, seul 20 euros. Participation entrée au festival et plateau repas pour une participation de 35 euros. Les réservations sont indispensables pour participer à ce grand festival d'accordéon à Rey le samedi 15 août au 02 32 34 53 04 ou 06 77 54 63 30. Partagez l'info et venez nombreux fêter le 15 août en musique à Rey avec l'association Dansiton.

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Au programme de cette 24e édition de la fête du blé au pain à Vasse, à 8h15, randonnée pédestre avec randonnée Loire, à 9h30, visite d'une ferme en agriculture biologique, à 11h, balade botanique avec Guy. Conférence à 10h30, la LV, les 10 plateformes logistiques en Sarthe. À 11h30, développement de l'énergie solaire en vallée du Loir et que soleil du Loir. Et à 15h, les ordonnances vertes et les perturbateurs endocriniens avec Christian Vélo. 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Réservation pour le repas du soir par SMS au 07 80 44 62 17 ou par mail à lemoulindeRotrou@gmail.com. 24e édition de la fête du blé au pain, c'est à Vasse au moulin de Rotrou le samedi 1er août.

situé au cœur du village historique de Bourg-le-Roi, ouverture de la saison 2026 du musée du Point de Beauvais. 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Plus d'informations au 02 33 26 80 69.

jeudi 30 juillet de 14h à 16h, le jeudi 13 et vendredi 14 août de 14h à 16h. Stage de gravure et impression technique de linogravure pour les enfants de plus de 9 ans, ados et adultes. Le mardi 4 et jeudi 6 août de 14h à 16h, le mardi 18 et jeudi 20 août de 14h à 16h. Public concerné, enfants, adolescents et adultes, quel que soit leur domicile. Les stages de poterie seront animés par Sylvie Jardin, potière et intervenante au Centre culturel d'animation du Verret. Les stages de gravure, impression technique et linogravure seront animés par Martine Dezombe, artiste. Tarif à la séance, 8 euros par atelier. Tarif préférentiel, 7 euros par personne si 2 personnes d'une même famille inscrites, 6 euros par personne si 3 personnes ou plus d'une même famille inscrites, plus une adhésion annuelle unique au Centre culturel d'animation du Verret, quel que soit le nombre de séances, plus d'informations sur ces stages pendant les vacances scolaires d'été au 02 43 97 02 05. Le lundi 3 août, les randonneurs frénois vous proposent une sortie pédestre sur Mont-Saint-Jean par la forêt sur un circuit de 5 ou 9 km. Le départ se fera parking de Cordée à Mont-Saint-Jean ou à 14h place Carnot de Fresnay-sur-Sarthe pour un départ voiture groupée. Le dimanche 9 août, l'association Accordéon Musette vous invite à son thé dansant qui se déroulera de 14h à 19h à la salle Maison du Temps Libre de Bazoches-sur-Ouenne. L'orchestre Marcel Pelletier animera ce rendez-vous dansant à Bazoches-sur-Ouenne le dimanche 9 août. Plus d'informations au 06 72 14 73 79. Le club d'amitié de Saint-Pierre-sur-Orthe vous invite à son bal de l'été. Amateurs de danse et de convivialité, venez passer un agréable après-midi festif. Le club de l'amitié organise son bal le dimanche 16 août à partir de 14h à la salle des fêtes de Saint-Pierre-sur-Orthe. L'entrée est à 8 euros. L'orchestre de Nicolas Devoir animera ce rendez-vous dansant du dimanche 16 août à Saint-Pierre-sur-Orthe. Un pain au chocolat vous sera offert ainsi que le verre de l'amitié pour prolonger ce moment d'échange et de partage. Venez nombreux danser, vous détendre et partager un moment chaleureux. Le dimanche 16 août, l'association Accordéon Musette vous invite à son thé dansant de 14h à 19h à la salle des fêtes du Pin-la-Garenne dans l'Orne. L'orchestre Marcel Pelletier animera ce rendez-vous dansant au Pin-la-Garenne le dimanche 16 août. Plus d'informations au 06 72 14 73 79. Après-midi dansante à Marolles-les-Braux, le club Génération Mouvement du Pays Marolais vous donne rendez-vous pour un après-midi placé sous le signe de la convivialité et de la danse le lundi 17 août à 14h. Ouverture des portes dès 13h30 à la salle Jean de la Fontaine de Marolles-les-Braux. L'animation sera assurée par l'orchestre Jean-Michel Olivier. L'entrée est fixée à 9 euros, une viennoiserie offerte à la pause. Les tables sont à votre disposition. Venez nombreux partager ce moment convivial à Marolles-les-Braux le lundi 17 août. Plus de renseignements auprès de Ludo au 06 33 68 43 44. Le jeudi 20 août, danse, amitié, convivialité à Conlic, le club Génération Mouvement, de 14h à 19h à la salle des fêtes de Conlic. Venez rejoindre les aînés ruraux pour l'après-midi dansant de la petite guinguette. L'ambiance sera assurée par Bruno Leblanc. Venez nombreux, n'hésitez pas à venir avec vos amis. Cet après-midi est pour vous. L'entrée est fixée à 8 euros. Un goûter offert, boisson et pain au chocolat. Pour tout renseignement, contactez Martine au 02 43. 24 86 19 ou 06 37 99 46.

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4 parties le samedi 25 juillet. L'association AAPPMA de Beaumont-sur-Sarthe vous invite à son concours de pétanque, 7 rue Gogus à Marolles-les-Braux. Inscription à partir de 13h30, début du concours à 14h15, participation de 6€ par joueur. Une restauration vous sera proposée sur place et un lot récompensera tous les participants. Concours de pétanque en doublette à Marolles-les-Braux le samedi 25 juillet, une organisation de l'association AAPPMA de Beaumont-sur-Sarthe. 27e grande fête champêtre de Saint-Léonard-des-Bois, le dimanche 26 juillet de 10h à 18h. La 27e grande fête champêtre combine un vide-grenier, un marché du terroir et un repas champêtre et une guinguette. Vide-grenier avec la participation de plus de 100 exposants, en particulier associations. 2€ le mètre linéaire, sans réservation. Accueil des exposants assurés à partir de 6h. Le marché du terroir reçoit 40 producteurs locaux pour déguster les produits des producteurs locaux, pain, charcuterie, fromage, miel, cidre, bière, confiture, glace, etc. et de l'artisanat, création textile, savon, vannerie, bijoux, décoration, restauration sans réservation, repas campagnard pour une participation de 18€ sans réservation avec au menu

directe de 14h30 à 17h30, accompagné par le duo de Stéphanie Lefebvre au chant et Didier Alliard à la guitare et au chant. 27e édition de la grande fête champêtre de Saint-Léonard-des-Bois, rendez-vous à tous le dimanche 26 juillet. Une organisation de l'association Les Amis de Saint-Léonard-des-Bois. Saint-Fulgent-des-Ormes en fête, vide-grenier, théâtre et détente le dimanche 26 juillet. Le charmant village de Saint-Fulgent-des-Ormes s'anime pour sa traditionnelle fête annuelle. Le dimanche 26 juillet, le comité des fêtes vous invite à partager un moment convivial et festif en famille ou entre amis. Avis aux amateurs de bonnes affaires, de trésors cachés, le vide-grenier accueillera les visiteurs tout au long de la journée. Accueil des exposants entre 6h et 8h30, accueil des visiteurs de 9h à 18h. Les stands sont entièrement gratuits. Installe sans inscription préalable. Venez simplement avec votre bonne humeur. Bien plus qu'un simple vide-grenier, cette journée est pensée comme une parenthèse festive et chaleureuse sur fond musical. Jeu géant pour tous, une esplanade dédiée sera installée pour s'amuser et partager de grands éclats de rire intergénérationnels. Théâtre de rue, laissez-vous embarquer par l'énergie et l'humour de la compagnie Ekphrasis qui proposera des interventions théâtrales tout au long de la journée. Instant bien-être, envie d'une pause détente, venez vous essayer au yoga sur chaise, une pratique douce et accessible à tous pour recharger les batteries. Tentez votre chance pour remporter le généreux panier gourmand ainsi que d'autres jolies surprises. Pas besoin de presser le pas pour entrer déjeuner, un service de restauration saucisses, merguez, frites sur place vous permettra de prolonger ce moment convivial en toute simplicité. Rendez-vous à tous le dimanche 26 juillet de 9h à 18h à Saint-Fulgent-des-Ormes. Entrée gratuite pour le public, emplacement gratuit pour les exposants. Venez partager cette ambiance chaleureuse, familiale et musicale. Le lundi 27 juillet, les randonneurs frénois vous proposent une sortie pédestre sur le Tronchet par Bois Rouge sur un circuit de 6 ou 10 km. Le départ se fera du bourg du Tronchet ou à 14h place Carnot de Fresnay-sur-Sarthe pour un départ voiture groupée. Fête de l'été à Fresnay-sur-Sarthe, cochons grillés, danse et feux d'artifice le samedi 1er août. L'association Fresnay Arts et Festivités vous donne rendez-vous le samedi 1er août à partir de 19h pour une soirée gourmande et festive. La soirée débutera sous le signe de la convivialité qu'un grand repas champêtre. Venez savourer un cochon grillé à la broche préparé avec soin pour régaler vos papilles. Tarif repas adulte 22€, repas enfant 10€. Les réservations sont obligatoires et se font directement auprès de l'office de tourisme de Fresnay-sur-Sarthe au 02 43 33 28 04. Ne tardez pas à réserver votre table. Après le repas, place à la fête avec un programme d'animation pour toute la famille. Soirée dansante avec un DJ qui enflammera la piste pour vous faire danser sur des rythmes endiablés jusqu'au bout de la nuit. Retraite au flambeau. À la tombée de la nuit, petits et grands sont invités à s'équiper de lampions pour une déambulation lumineuse, poétique et chaleureuse dans les rues de la ville. Et pour clore cette belle soirée d'été en beauté, le ciel de Fresnay-sur-Sarthe s'illuminera d'un grandiose spectacle pyrotechnique, le feu d'artifice. Samedi 1er août à partir de 19h, c'est la fête de l'été à Fresnay-sur-Sarthe, organisée par l'association Fresnay Arts et Festivités. Surtout, n'oubliez pas de réserver vos repas auprès de l'office de tourisme au 02 43 33 28 04. Venez en famille ou entre amis pour partager un moment de pure convivialité. L'amicale des anciens de Courcité a le plaisir de vous inviter à son grand bal de l'été. Venez danser, partager un moment convivial et retrouver le plaisir de belles mélodies le dimanche 2 août de 14h à 19h à la salle socio-culturelle de Courcité. L'animation sera assurée par l'orchestre de Jean-Michel Olivier. Un pain au chocolat vous sera offert à la pause. Le traditionnel verre de l'amitié sera partagé pour terminer cette journée avec un moment convivial. L'entrée est fixée à 8€. Les tables sont sans réservation, venez nombreux pour danser et faire la fête dans la bonne humeur le dimanche 2 août à Courcité.
Le dimanche 2 août, l'association Accordéon Musette vous invite à son thé dansant qui se déroulera de 14h à 19h à la salle des fêtes du Pin-la-Garenne dans l'Orne. L'orchestre Marcel Pelletier animera ce rendez-vous dansant au Pin-la-Garenne le dimanche 2 août. Plus d'informations au 06 72 14 73 79.

30 juillet de 14h à 16h, le jeudi 13 et vendredi 14 août de 14h à 16h. Stage de gravure et impression technique de linogravure pour les enfants de plus de 9 ans, ados et adultes. Le mardi 4 et jeudi 6 août de 14h à 16h, le mardi 18 et jeudi 20 août de 14h à 16h. Public concerné, enfants, adolescents et adultes, quel que soit leur domicile. Les stages de poterie seront animés par Sylvie Jardin, potière et intervenante au Centre culturel d'animation du Verret. Les stages de gravure, impression technique et linogravure seront animés par Martine Dezombe, artiste. Tarif à la séance, 8 euros par atelier. Tarif préférentiel, 7 euros par personne si 2 personnes d'une même famille inscrites, 6 euros par personne si 3 personnes ou plus d'une même famille inscrites, plus une adhésion annuelle unique au Centre culturel d'animation du Verret, quel que soit le nombre de séances, plus d'informations sur ces stages pendant les vacances scolaires d'été au 02 43 97 02 05. Le lundi 3 août, les randonneurs frénois vous proposent une sortie pédestre sur Mont-Saint-Jean par la forêt sur un circuit de 5 ou 9 km. Le départ se fera parking de Cordée à Mont-Saint-Jean ou à 14h place Carnot de Fresnay-sur-Sarthe pour un départ voiture groupée. Le dimanche 9 août, l'association Accordéon Musette vous invite à son thé dansant qui se déroulera de 14h à 19h à la salle Maison du Temps Libre de Bazoches-sur-Ouenne. L'orchestre Marcel Pelletier animera ce rendez-vous dansant à Bazoches-sur-Ouenne le dimanche 9 août. Plus d'informations au 06 72 14 73 79. Le club d'amitié de Saint-Pierre-sur-Orthe vous invite à son bal de l'été. Amateurs de danse et de convivialité, venez passer un agréable après-midi festif. Le club de l'amitié organise son bal le dimanche 16 août à partir de 14h à la salle des fêtes de Saint-Pierre-sur-Orthe. L'entrée est à 8 euros. L'orchestre de Nicolas Devoir animera ce rendez-vous dansant du dimanche 16 août à Saint-Pierre-sur-Orthe. Un pain au chocolat vous sera offert ainsi que le verre de l'amitié pour prolonger ce moment d'échange et de partage. Venez nombreux danser, vous détendre et partager un moment chaleureux. Le dimanche 16 août, l'association Accordéon Musette vous invite à son thé dansant de 14h à 19h à la salle des fêtes du Pin-la-Garenne dans l'Orne. L'orchestre Marcel Pelletier animera ce rendez-vous dansant au Pin-la-Garenne le dimanche 16 août. Plus d'informations au 06 72 14 73 79. Après-midi dansante à Marolles-les-Braux, le club Gérin

dès 13h30 à la salle Jean de la Fontaine de Marolles-les-Braux. L'animation sera assurée par l'orchestre Jean-Michel Olivier. L'entrée est fixée à 9 euros, une viennoiserie offerte à la pause. Les tables sont à votre disposition. Venez nombreux partager ce moment convivial à Marolles-les-Braux le lundi 17 août. Plus de renseignements auprès de Ludo au 06 33 68 43 44. Le jeudi 20 août, danse, amitié et convivialité à Conly avec le club Génération Mouvement de 14h à 19h à la salle des fêtes de Conly. Venez rejoindre les aînés ruraux pour l'après-midi dansant de la petite guinguette. L'ambiance sera assurée par Bruno Leblanc. Venez nombreux, n'hésitez pas à venir avec vos amis. Cet après-midi est pour vous. L'entrée est fixée à 8 euros. Un goûter offert, boisson et pain au chocolat. Pour tout renseignement, contactez Martine au 02 43. 24 86 19 ou 06 37 99 47 40. Prochain rendez-vous de la petite guinguette à Conly le jeudi 20 août.

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1: Bonjour Fernand.
2: Salut, salut, ça va Tibin, t'es à nuit?
1: Ben, comme d'habitude, et même mieux.
2: Ah, madame, sacré bon son de bonsoir. Alors, dès que tu veux me demander...
1: Alors, il faudrait que tu nous racontes une histoire, là.
2: Une histoire.
1: Ouais. Qu'on connaît peut-être plus ou moins, mais en milieu, on la connaît pas, celle-là. C'est l'histoire de Jacques et la Marie-Thérèse qui vont à la neige.
2: Ah, sacré bon Dieu. Mais le plus faux, c'est pas tout à fait vrai, j'ai un petit peu mélangé cette histoire-là, mais ça me fait bien rigoler, moi. Le grand Jacques et la Marie-Thérèse, ils sont pas allés faire du ski dans la montagne avec des copains vilotiers à eux. C'était en 1975. Ah, ça lieux a plus d'estra. 15 jours qu'ils sont restés. Faut vous dire que c'est des gros. Un compte ça. Quand ils sont rentrés, la Marie-Thérèse, elle n'en avait que pour elle, nom d'un chien. Et que la montagne, c'était bio. Et que dans le ciel, il y avait des émouchés 100 fois plus gros que les nôtres. Que la neige, elle n'avait jamais vu autant. Et qu'elle était bien plus blanche que chez nous. L'hôtel, oh, ventier, c'était un palace, ça devait être le Martinez à l'enclair. Il y avait de la moquerie, de la moquette partout. On s'entendait pas marcher. Et puis le restaurant, c'était le meilleur, la meilleure vivature qu'elle avait jamais connue. Les restaurateurs de chez nous, c'était de la roupie de Sansonnet. Et ils étaient avec des gens de la haute, s'il vous plaît. Pour être juste avec vous, il faut que je vous dise que la Marie-Thérèse, elle était bête comme une oie qui couve debout. Fallait rien y dire. Tout ce qui rentrait par une oreille, eh ben ça ressortait par la bouche. Bien sûr, que l'année d'après, ils sont retournés en vacances de neige, comme ils disaient. Arrivés dans la station, ils sont allés louer des quais qu'il fallait pour skier pendant une quinzaine de jours. Dans le bureau de location, la Marie-Thérèse s'adresse à l'hôtesse et elle lui donne la liste de tous les quais qu'elle voulait louer et elle précise, pour les cours, on veut le même moniteur que l'année dernière. Oui, madame, quel est son nom, s'il vous plaît? Il avait un pull bleu, il avait des gants bleus et un bonnet rouge. Oui, mais ça, madame, c'est la tenue de nos moniteurs. N'avait-il pas quelque chose de particulier?
3: Aussi, je me rappelle. Tiens, Jacques, ça nous a fait ricaner jusqu'à ma main, nom d'Indien. Vas-y, dis. Le gars Jacques, il se penche vers l'hôtel et presque en chuchotant, il dit... Il avait deux anus.
2: Pardon?
3: Oui, il avait deux anus. Vous voyez, ça vous fait rire aussi, vous. Hein? Mais c'est pas croyable, hein? Non, pour pas éclater de rire devant toute cette affaire. La jeune saccade et elle se met à se gondoler, l'hôtesse, et il dit, mais comment savez-vous ça? Eh ben, c'est ben simple. On était sur le haut de la piste, prêt à partir. Et là, il y a un autre moniteur, un de ses copains, qui l'a vendu, qui vient le voir et qui dit « Alors, ça va-t-il avec tes deux trous du cul ?»
1: Allez, sans commentaire.
2: Sans commentaire. Excusez-moi.
1: Hein. Ben oui, mais c'est une interprétation. Oui, oui. On va continuer avec, là aussi, peut-être des jeux de mots ou des appellations qui ne sont pas tout à fait d'habitude, mais c'est dans la nature et le jardin.
3: Oui, alors, je vais vous raconter une petite histoire qui a été écrite par Gaston Chevreau. Gaston Chevreau, qui était un grand patoisan, instituteur, lui aussi. Je ne l'ai pas été, moi. Mais il était instituteur et c'est grâce à des instituteurs comme Gaston Chevreau, notamment, qu'aujourd'hui, on peut encore lire notre menu. Des menteries, ça ? Ah non, pour sûr. Embobiner les gants, c'est point mon habitude à moi. Vous connaissez tous le gars Gustave Bordager à la petite lande. L'autre soir, son gars, Vlatipo, qui y dit en rentrant de l'école. Le maître d'école, il m'a dit que c'est point des sapins qu'il y a chez nous, mais des pins. Même qu'il nous a appelé ça des pins maritimes. En temps d'une pareille affaire, Goguste s'est monté la tête d'un coup. La mine y a drugé pour de bon. En v'là d'une devinée, les pins, c'est dans cette forêt. C'est point personne qui va venir nous apprendre s'il y a des sapins à Saint-Mont.

0: Nom de Dieu. Non, l'algorène, il a bien cru qu'il allait se faire pioquer la goule. Son père, il poussait des yeux à sa rencontre. Les pois seraient plus des pois. Pour faire le maître d'école, il faut pas être un bourri. Faut même être bien esprité. N'empêche, je défie de trouver dans le canton un jardinier qui appelle plus les pois des pois. Et même n'importe quel jardinier, il dirait à ton maître d'école qu'il y a deux sortes de pois. Les pois de pied ou à rame et les pois ronds. C'est point pareil en tout, mais c'est des pois tout de même. Gaston Chevreau.
1: Ben voilà, c'est dit. Fernand, quelques petites explications peut-être là. Pivardenne.
0: Ah, la pivardenne. La pivardenne, c'est de la grande herbe qu'on appelle aussi de la guinche.
1: Ah, bah d'accord.
0: Ouais.
1: Bon, le fouquet, on dit pas.
0: Ah, bah le fouquet.
1: Ben, l'écureuil.
0: C'est l'écureuil, bien sûr.
1: Eh ben voilà, il fallait pas en dire plus.
0: Voilà.
1: Eh ben, Fernand, on se redit à une prochaine.
0: Allez, à la revoyure. Adieu pas chacun.
1: Allez, merci.

jeudi, le samedi 25 juillet. L'association AAPPMA de Beaumont-sur-Sarthe vous invite à son concours de pétanque, 7 rue Gogus à Marolles-les-Braux. Inscription à partir de 13h30, début du concours à 14h15, participation de 6€ par joueur. Une restauration vous sera proposée sur place et un lot récompensera tous les participants. Concours de pétanque en doublette à Marolles-les-Braux le samedi 25 juillet, une organisation de l'association AAPPMA de Beaumont-sur-Sarthe. 27e grande fête champêtre de Saint-Léonard-des-Bois, le dimanche 26 juillet de 10h à 18h. La 27e grande fête champêtre combine un vide-grenier, un marché du terroir et un repas champêtre et une guinguette. Vide-grenier avec la participation de plus de 100 exposants, en particulier associations. 2€ le mètre linéaire sans réservation. Accueil des exposants assurés à partir de 6h. Le marché du terroir reçoit 40 producteurs locaux pour déguster les produits des producteurs locaux, pain, charcuterie, fromage, miel, cidre, bière, confiture, glace, etc. et de l'artisanat, création textile, savon, vannerie, bijoux, décoration, restauration sans réservation, repas campagnard pour une participation de 18€ sans réservation avec au menu

14h30 à 17h30, accompagné par le duo de Stéphanie Lefebvre au chant et Didier Alliard à la guitare et au chant. 27e édition de la grande fête champêtre de Saint-Léonard-des-Bois. Rendez-vous à tous le dimanche 26 juillet. Une organisation de l'association Les Amis de Saint-Léonard-des-Bois. Saint-Fulgent-des-Ormes en fête, vide-grenier, théâtre et détente le dimanche 26 juillet. Le charmant village de Saint-Fulgent-des-Ormes s'anime pour sa traditionnelle fête annuelle. Le dimanche 26 juillet, le comité des fêtes vous invite à partager un moment convivial et festif en famille ou entre amis. Avis aux amateurs de bonnes affaires, de trésors cachés, le vide-grenier accueillera les visiteurs tout au long de la journée. Accueil des exposants entre 6h et 8h30, accueil des visiteurs de 9h à 18h. Les stands sont entièrement gratuits. Installe sans inscription préalable, venez simplement avec votre bonne humeur. Bien plus qu'un simple vide-grenier, cette journée est pensée comme une parenthèse festive et chaleureuse sur fond musical. Jeu géant pour tous, une esplanade dédiée sera installée pour s'amuser et partager de grands éclats de rire intergénérationnels. Théâtre de rue, laissez-vous embarquer par l'énergie et l'humour de la compagnie Ekphrasis qui proposera des interventions théâtrales tout au long de la journée. Instant bien-être, envie d'une pause détente, venez vous essayer au yoga sur chaise, une pratique douce et accessible à tous pour recharger les batteries. Tentez votre chance pour remporter le généreux panier gourmand ainsi que d'autres jolies surprises. Pas besoin de presser le pas pour entrer déjeuner, un service de restauration saucisses, merguez, frites sur place vous permettra de prolonger ce moment convivial en toute simplicité. Rendez-vous à tous le dimanche 26 juillet de 9h à 18h à Saint-Fulgent-des-Ormes. Entrée gratuite pour le public, emplacement gratuit pour les exposants. Venez partager cette ambiance chaleureuse, familiale et musicale. Le lundi 27 juillet, les randonneurs frénois vous proposent une sortie pédestre sur le tronché par Bois Rouge sur un circuit de 6 ou 10 km. Le départ se fera du bourg du Tronché ou à 14h place Carnot de Fresnay-sur-Sarthe pour un départ voiture groupée. Fête de l'été à Fresnay-sur-Sarthe, cochons grillés, danse et feux d'artifice le samedi 1er août. L'association Fresnay Arts et Festivités vous donne rendez-vous le samedi 1er août à partir de 19h pour une soirée gourmande et festive. La soirée débutera sous le signe de la convivialité qu'un grand repas champêtre. Venez savourer un cochon grillé à la

près de l'office de tourisme de Fresnay-sur-Sarthe au 02 43 33 28 04. Ne tardez pas à réserver votre table. Après le repas, place à la fête avec un programme d'animation pour toute la famille. Soirée dansante avec un DJ qui enflammera la piste pour vous faire danser sur des rythmes endiablés jusqu'au bout de la nuit. Retraite au flambeau à la tombée de la nuit. Petits et grands sont invités à s'équiper de lampions pour une déambulation lumineuse, poétique et chaleureuse dans les rues de la ville.

c'est la fête de l'été à Fresnay-sur-Sarthe, organisée par l'association Fresnay Arts et Festivités. Surtout, n'oubliez pas de réserver vos repas auprès de l'office de tourisme au 02 43 33 28 04. Venez en famille ou entre amis pour partager un moment de pure convivialité. L'amicale des anciens de Courcité a le plaisir de vous inviter à son grand bal de l'été. Venez danser, partager un moment convivial et retrouver le plaisir de belles mélodies le dimanche 2 août de 14h à 19h à la salle socioculturelle de Courcité. L'animation sera assurée par l'orchestre de Jean-Michel Olivier. Un pain au chocolat vous sera offert à la pause. Le traditionnel verre de l'amitié sera partagé pour terminer cette journée avec un moment convivial. L'entrée est fixée à 8 euros. Les tables sont sans réservation, venez nombreux pour danser et faire la fête dans la bonne humeur le dimanche 2 août à Courcité. Le dimanche 2 août, l'association Accordéon Musette vous invite à son thé dansant qui se déroulera de 14h à 19h à la salle des fêtes du Pin-la-Garenne dans l'Orne. L'orchestre Marcel Pelletier animera ce rendez-vous dansant au Pin-la-Garenne le dimanche 2 août. Plus d'informations au 06 72 14 73 79.

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Venez danser et profiter des plus beaux airs d'accordéon le samedi 15 août de 12h à 18h30. Rendez-vous à la salle Do Ré Mi à Ray, animation exceptionnelle par l'organisation.

festival seul 20 euros. 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

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C'est une occasion unique de bénéficier des conseils de brodeurs expérimentés dans le cadre historique de Bourg-le-Roi. Nous espérons vous compter parmi nos visiteurs sur cette saison 2026 pour célébrer ensemble ce patrimoine vivant. 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Rendez-vous au musée du Point de Beauvais, au 76 rue du Point de Beauvais à Bourg-le-Roi. Plus d'informations au 02 33 26 80 69.

30 juillet de 14h à 16h, le jeudi 13 et vendredi 14 août de 14h à 16h. Stage de gravure et impression technique de linogravure pour les enfants de plus de 9 ans, ados et adultes. Le mardi 4 et jeudi 6 août de 14h à 16h. Le mardi 18 et jeudi 20 août de 14h à 16h. Public concerné, enfants, adolescents et adultes, quel que soit leur domicile. Les stages de poterie seront animés par Sylvie Jardin, potière et intervenante au Centre culturel d'animation du Verret. Les stages de gravure, impression technique et linogravure seront animés par Martine Dezombe, artiste. Tarif à la séance, 8 euros par atelier. Tarif préférentiel, 7 euros par personne si 2 personnes d'une même famille inscrite. 6 euros par personne si 3 personnes ou plus d'une même famille inscrite. Plus une adhésion annuelle unique au Centre culturel d'animation du Verret, quel que soit le nombre de séances. Plus d'informations sur ces stages pendant les vacances scolaires d'été au 02 43 97 02 05. Le lundi 3 août, les randonneurs frénois vous proposent une sortie pédestre sur Mont-Saint-Jean par la forêt sur un circuit de 5 ou 9 km. Le départ se fera parking de Cordée à Mont-Saint-Jean ou à 14h place Carnot de Fresnay-sur-Sarthe pour un départ voiture groupée. Le dimanche 9 août, l'association Accordéon Musette vous invite à son thé dansant qui se déroulera de 14h à 19h à la salle Maison du Temps Libre de Bazoches-sur-Ouenne. L'orchestre Marcel Pelletier animera ce rendez-vous dansant à Bazoches-sur-Ouenne le dimanche 9 août. Plus d'informations 06 72 14 73 79. Le club d'amitié de Saint-Pierre-sur-Orthe vous invite à son bal de l'été. Amateurs de danse et de convivialité, venez passer un agréable après-midi festif. Le club de l'amitié organise son bal le dimanche 16 août à partir de 14h à la salle des fêtes de Saint-Pierre-sur-Orthe. L'entrée est à 8 euros. L'orchestre de Nicolas Devoir animera ce rendez-vous dansant du dimanche 16 août à Saint-Pierre-sur-Orthe. Un pain au chocolat vous sera offert ainsi que le verre de l'amitié pour prolonger ce moment d'échange et de partage. Venez nombreux danser, vous détendre et partager un moment chaleureux. Le dimanche 16 août, l'association Accordéon Musette vous invite à son thé dansant de 14h à 19h à la salle des fêtes du Pin-la-Garenne dans l'Orne. L'orchestre Marcel Pelletier animera ce rendez-vous dansant au Pin-la-Garenne le dimanche 16 août. Plus d'informations 06 72 14 73 79. Après-midi dansante à Marolles-les-Braux, le club Génération Mouvement du Pays Marolais vous donne rendez-vous pour un après-midi placé sous le signe de la convivialité et de la danse le lundi 17 août à 14h. Ouverture des portes dès 13h30 à la salle Jean de la Fontaine de Marolles-les-Braux. L'animation sera assurée par l'orchestre Jean-Michel Olivier. L'entrée est fixée à 9 euros, une viennoiserie offerte à la pause. Les tables sont à votre disposition. Venez nombreux partager ce moment convivial à Marolles-les-Braux le lundi 17 août. Plus de renseignements auprès de Ludo au 06 33 68 43 44. Le jeudi 20 août, danse, amitié et convivialité à Conly avec le club Génération Mouvement de 14h à 19h à la salle des fêtes de Conly. Venez rejoindre les aînés ruraux pour l'après-midi dansant de la petite guinguette. L'ambiance sera assurée par Bruno Leblanc. Venez nombreux, n'hésitez pas à venir avec vos amis cet après-midi.

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Rendez-vous à la salle Do Ré Mi à Ray, animation exceptionnelle par

le festival seul 20 euros, participation entrée au festival et plateau repas pour une participation de 35 euros. 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

le samedi 25 juillet. L'association AAPPMA de Beaumont-sur-Sarthe vous invite à son concours de pétanque, 7 rue Gogus à Marolles-les-Braux. Inscription à partir de 13h30, début du concours à 14h15. Participation de 6€ par joueur. Une restauration vous sera proposée sur place et un lot récompensera tous les participants. Concours de pétanque en doublette à Marolles-les-Braux le samedi 25 juillet. Une organisation de l'association AAPPMA de Beaumont-sur-Sarthe. 27e grande fête champêtre de Saint-Léonard-des-Bois le dimanche 26 juillet de 10h à 18h. La 27e grande fête champêtre combine un vide-grenier, un marché du terroir et un repas champêtre et une guinguette. Vide-grenier avec la participation de plus de 100 exposants, en particulier associations. 2€ le mètre linéaire sans réservation. Accueil des exposants assurés à partir de 6h. Le marché du terroir reçoit 40 producteurs locaux pour déguster les produits des producteurs locaux, pain, charcuterie, fromage, miel, cidre, bière, confiture, glace, etc. et de l'artisanat, création textile, savon, vannerie, bijoux, décoration, restauration sans réservation, repas campagnard pour une participation de 18€ sans réservation avec au menu

de 14h30 à 17h30, accompagné par le duo de Stéphanie Lefebvre au chant et Didier Alliard à la guitare et au chant. 27e édition de la grande fête champêtre de Saint-Léonard-des-Bois. Rendez-vous à tous le dimanche 26 juillet. Une organisation de l'association Les Amis de Saint-Léonard-des-Bois. Saint-Fulgent-des-Ormes en fête, vide-grenier, théâtre et détente le dimanche 26 juillet. Le charmant village de Saint-Fulgent-des-Ormes s'anime pour sa traditionnelle fête annuelle. Le dimanche 26 juillet, le comité des fêtes vous invite à partager un moment convivial et festif en famille ou entre amis. Avis aux amateurs de bonnes affaires, de trésors cachés, le vide-grenier accueillera les visiteurs tout au long de la journée. Accueil des exposants entre 6h et 8h30, accueil des visiteurs de 9h à 18h. Les stands sont entièrement gratuits. Installe sans inscription préalable. Venez simplement avec votre bonne humeur. Bien plus qu'un simple vide-grenier, cette journée est pensée comme une parenthèse festive et chaleureuse sur fond musical. Jeu géant pour tous. Une esplanade dédiée sera installée pour s'amuser et partager de grands éclats de rire intergénérationnels. Théâtre de rue, laissez-vous embarquer par l'énergie et l'humour de la compagnie Ekphrasis qui proposera des interventions théâtrales tout au long de la journée. Instant bien-être, envie d'une pause détente, venez vous essayer au yoga sur chaise, une pratique douce et accessible à tous pour recharger les batteries. Tentez votre chance pour remporter le généreux panier gourmand ainsi que d'autres jolies surprises. Pas besoin de presser le pas pour entrer déjeuner, un service de restauration saucisses, merguez, frites sur place vous permettra de prolonger ce moment convivial en toute simplicité. Rendez-vous à tous le dimanche 26 juillet de 9h à 18h à Saint-Fulgent-des-Ormes. Entrée gratuite pour le public, emplacement gratuit pour les exposants. Venez partager cette ambiance chaleureuse, familiale et musicale. Le lundi 27 juillet, les randonneurs frénois vous proposent une sortie pédestre sur le Tronchet par Bois Rouge sur un circuit de 6 ou 10 km. Le départ se fera du bourg du Tronchet ou à 14h place Carnot de Fresnay-sur-Sarthe pour un départ voiture groupée. Fête de l'été à Fresnay-sur-Sarthe, cochons grillés, danse et feux d'artifice le samedi 1er août. L'association Fresnay Arts et Festivités vous donne rendez-vous le samedi 1er août à partir de 19h pour une soirée gourmande et festive. La soirée débutera sous le signe de la convivialité qu'un grand repas champêtre. Venez savourer un cochon grillé à la broche préparé avec soin pour régaler vos papilles. Tarif repas adulte 22€, repas enfant 10€. Les réservations sont obligatoires et se font directement auprès de l'office de tourisme de Fresnay-sur-Sarthe au 02 43 33 28 04. Ne tardez pas à réserver votre table. Après le repas, place à la fête avec un programme d'animation pour toute la famille. Soirée dansante avec un DJ qui enflammera la piste pour vous faire danser sur des rythmes endiablés jusqu'au bout de la nuit. Retraite au flambeau. À la tombée de la nuit, petits et grands sont invités à s'équiper de lampions pour une déambulation lumineuse, poétique et chaleureuse dans les rues de la ville. Et pour clore cette belle soirée d'été en beauté, le

répétée à Fresnay-sur-Sarthe, organisée par l'association Fresnay Arts et Festivités. Surtout, n'oubliez pas de réserver vos repas auprès de l'office de tourisme au 02 43 33 28 04. Venez en famille ou entre amis pour partager un moment de pure convivialité. L'amicale des anciens de Courcité a le plaisir de vous inviter à son grand bal de l'été. Venez danser, partager un moment convivial et retrouver le plaisir de belles mélodies le dimanche 2 août de 14h à 19h à la salle socio-culturelle de Courcité. L'animation sera assurée par l'orchestre de Jean-Michel Olivier. Un pain au chocolat vous sera offert à la pause. Le traditionnel verre de l'amitié sera partagé pour terminer cette journée avec un moment convivial. L'entrée est fixée à 8 euros. Les tables sont sans réservation, venez nombreux pour danser et faire la fête dans la bonne humeur le dimanche 2 août à Courcité. Le dimanche 2 août, l'association Accordéon Musette vous invite à son thé dansant qui se déroulera de 14h à 19h à la salle des fêtes du Pin-la-Garenne dans l'Orne. L'orchestre Marcel Pelletier animera ce rendez-vous dansant au Pin-la-Garenne le dimanche 2 août. Plus d'informations au 06 72 14 73 79.

30 juillet de 14h à 16h, le jeudi 13 et vendredi 14 août de 14h à 16h. Stage de gravure et impression technique de linogravure pour les enfants de plus de 9 ans, ados et adultes, le mardi 4 et jeudi 6 août de 14h à 16h, le mardi 18 et jeudi 20 août de 14h à 16h. Public concerné, enfants, adolescents et adultes, quel que soit leur domicile. Les stages de poterie seront animés par Sylvie Jardin, potière et intervenante au Centre culturel d'animation du Verret. Les stages de gravure, impression technique et linogravure seront animés par Martine Dezombe, artiste. Tarif à la séance, 8€ par atelier. Tarif préférentiel, 7€ par personne si 2 personnes d'une même famille inscrites, 6€ par personne si 3 personnes ou plus d'une même famille inscrites, plus une adhésion annuelle unique au Centre culturel d'animation du Verret, quel que soit le nombre de séances, plus d'informations sur ces stages pendant les vacances scolaires d'été au 02 43 97 02 05. Le lundi 3 août, les randonneurs frénois vous proposent une sortie pédestre sur Mont-Saint-Jean par la forêt sur un circuit de 5 ou 9 km. Le départ se fera parking de Cordée à Mont-Saint-Jean ou à 14h place Carnot de Fresnay-sur-Sarthe pour un départ voiture groupée. Le dimanche 9 août, l'association Accordéon Musette vous invite à son thé dansant qui se déroulera de 14h à 19h à la salle Maison du Temps Libre de Bazoches-sur-Ouenne. L'orchestre Marcel Pelletier animera ce rendez-vous dansant à Bazoches-sur-Ouenne le dimanche 9 août. Plus d'informations au 06 72 14 73 79. Le club d'amitié de Saint-Pierre-sur-Orthe vous invite à son bal de l'été. Amateurs de danse et de convivialité, venez passer un agréable après-midi festif. Le club de l'amitié organise son bal le dimanche 16 août à partir de 14h à la salle des fêtes de Saint-Pierre-sur-Orthe. L'entrée est à 8€. L'orchestre de Nicolas Devoir animera ce rendez-vous dansant du dimanche 16 août à Saint-Pierre-sur-Orthe. Un pain au chocolat vous sera offert ainsi que le verre de l'amitié pour prolonger ce moment d'échange et de partage. Venez nombreux danser, vous détendre et partager un moment chaleureux. Le dimanche 16 août, l'association Accordéon Musette vous invite à son thé dansant de 14h à 19h à la salle des fêtes du Pin-la-Garenne dans l'Orne. L'orchestre Marcel Pelletier animera ce rendez-vous dansant au Pin-la-Garenne le dimanche 16 août. Plus d'informations au 06 72 14 73 79. Après-midi dansante à Marolles-les-Braux, le club

16h30 à la salle Jean de la Fontaine de Marolles-les-Braux. L'animation sera assurée par l'orchestre Jean-Michel Olivier. L'entrée est fixée à 9 euros. Une viennoiserie offerte à la pause. Les tables sont à votre disposition. Venez nombreux partager ce moment convivial à Marolles-les-Braux le lundi 17 août. Plus de renseignements auprès de Ludo au 06 33 68 43 44. Le jeudi 20 août, danse, amitié, convivialité à Conlie, le club Génération Mouvement, de 14h à 19h à la salle des fêtes de Conlie. Venez rejoindre les aînés ruraux pour l'après-midi dansant de la petite guinguette. L'ambiance sera assurée par Bruno Leblanc. Venez nombreux, n'hésitez pas à venir avec vos amis. Cet après-midi est pour vous. L'entrée est fixée à 8 euros. Un goûter offert, boisson et pain au chocolat. Pour tout renseignement, contactez Martine au 02 43 24 86 19 ou 06 37 99 40.

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0: à tous. La Gironde placée en vigilance noire pour le risque de feux de forêt, un niveau exceptionnel qui entraîne une série de restrictions alors que l'incendie qui sévit depuis mercredi a pris une ampleur inédite. Plus de 167 000 personnes évacuées dans le département. Le feu poussé par le vent se dirige désormais vers l'agglomération bordelaise. 7 nouvelles communes ont reçu l'ordre d'évacuer dans la nuit des personnes accueillies dans le parc des expositions de Bordeaux. L'air est également irrespirable dans les Landes où le feu n'est pas fixé non plus. Il aurait repris sur une route départementale. 3500 hectares brûlés à Biscarrosse et 500 pompiers mobilisés. Dans ce département, 30 000 personnes ont été évacuées. Le Premier ministre convoque une nouvelle cellule de crise en fin d'après-midi. La SNCF recommande aux voyageurs de reporter leur déplacement en train prévu ce week-end et lundi dans les zones sinistrées. La compagnie ferroviaire assure que le report ou l'annulation des trajets se feront sans frais. Dans le reste de votre actualité, l'ambassadrice de France convoquée par le ministère tunisien des Affaires étrangères. Tunis reproche à Paris la diffusion par une chaîne publique française d'un entretien avec une personne recherchée par la justice tunisienne. Le ministère n'a pas clairement identifié la chaîne, mais ce serait a priori France 24 qui serait visé suite à la diffusion d'un entretien avec l'ancien président tunisien Moncef Marzouki, condamné pour atteinte à la sécurité de l'État. Vous la connaissiez peut-être pour son titre La Parisienne. La chanteuse et pianiste Marie-Paul Bell est décédée. Elle s'est éteinte à Neuilly-sur-Seine à l'âge de 80 ans des suites d'un cancer dont elle ne s'est jamais cachée. En 2024, elle publiait un poème sur le sujet intitulé « Chaos ». Et puis le staff de Didier Deschamps lui adresse une lettre d'adieu publiée sur Le Parisien aujourd'hui en France. Des remerciements pour ses 14 années en tant que sélectionneur de l'équipe de France de football. C'est le célèbre Zinedine Zidane qui devrait prendre la suite. Sa nomination sera officialisée mardi lors d'une conférence de presse. Voilà pour l'info. Bonne journée à tous.
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Implantée à Chérency depuis 28 ans, l'entreprise Atelier du Livet est une menuiserie qui a su s'inscrire durablement dans le paysage local. Aujourd'hui dirigée par Bruno Toussaint, l'entreprise poursuit son activité en proposant son savoir-faire dans le domaine de la menuiserie. Pour nous parler de son parcours, de ce qui l'a amené à prendre la direction de l'entreprise et nous présenter les activités et les services proposés par l'entreprise, nous recevons aujourd'hui Bruno Toussaint.

0: Alors Monsieur Toussaint, bonjour.
1: Bonjour.
0: Pour commencer, pouvez-vous vous présenter et nous parler un petit peu de votre parcours professionnel?
1: Oui, alors donc Bruno Toussaint, j'ai 43 ans et j'ai une formation d'ingénieur agronome. Donc qui ne me prédestinait pas forcément à travailler dans le bois. Et j'ai eu une première partie de carrière plutôt dans l'agroalimentaire. J'ai travaillé notamment en coopérative agricole. J'ai travaillé à l'étranger, notamment en Côte d'Ivoire. Et c'est là où j'ai découvert le monde de la PME, parce que j'avais travaillé avant plutôt dans des structures type soit grosse coopérative agricole, soit syndicat professionnel également. Et à Abidjan, Côte d'Ivoire, j'ai découvert le monde de la PME et je suis resté 4 ans là-bas. On était expatriés en famille, j'ai 3 enfants et c'est en rentrant en France que j'ai commencé ce projet de reprise d'entreprise et je cherchais dans l'agroalimentaire mais je cherchais aussi dans la forêt et le bois parce que c'est une filière qui m'a toujours intéressé.
0: Et quelle est votre formation de base?
1: Alors, ingénieur agronome. C'est une formation d'ingénieur généraliste mais en agronomie et j'ai eu une spécialisation en développement agricole, plutôt sur le développement des agricultures du Sud.
0: Qu'est-ce qui vous a donné envie de vous lancer dans le domaine de la menuiserie? Est-ce une passion, une vocation, une opportunité professionnelle qui vous a conduit vers ce métier?
1: C'est le mélange des deux. C'est-à-dire que à la fois la passion du bois, j'ai un grand-père qui est expert forestier, donc il nous emmenait en forêt, et l'opportunité, puisqu'effectivement sur un site internet qui essaye de favoriser les offres de reprise, transmission d'entreprise, j'ai vu que cette entreprise était à vendre, et donc c'est la conjugaison effectivement de cet intérêt, de cette passion pour les métiers du bois et de la forêt, et l'opportunité qui a fait que je me suis positionné sur ce dossier et que j'ai repris l'atelier du Livet en 2024.
0: Y a-t-il fallu que vous formiez au métier de menuisier pour justement reprendre l'entreprise?
1: Alors, j'ai fait une formation pour la reprise d'entreprise, parce que la reprise d'entreprise, ça veut dire être son propre patron et ça nécessite des compétences en RH, en finance, dans un ensemble de domaines qui ne m'étaient pas forcément familiers. Donc, j'ai fait surtout une formation à la reprise d'entreprise et je me suis formé ensuite sur le tas. C'est-à-dire que je ne suis pas au quotidien dans l'atelier. Aujourd'hui, moi, ma principale mission, c'est de diriger l'entreprise, mais notamment dans la dimension commerciale, de développer l'activité en allant chercher des clients. Et donc, aujourd'hui, j'apprends énormément au contact des salariés qui sont dans l'atelier, mais j'ai pas encore fait de formation menuiserie. C'est dans un coin de ma tête. J'aimerais bien un jour suivre un CAP ou une formation technique en menuiserie.
0: Qu'est-ce qui vous plaît particulièrement dans le métier que vous exercez aujourd'hui?
1: Alors, ce qui me plaît, c'est qu'on est, en tant que chef

0: Épisode de canicule, et bah c'est une fournaise, c'est un four, les enfants ne peuvent plus aller à l'école. Donc on revient en arrière, comme avant, il y avait des arbres dans les cours d'école, on remet des arbres, on met des arbustes, on met des plantations. Et souvent dans ces projets de végétalisation, il y a des ouvrages en bois. Ça peut être des abris vélos, ça peut être des platelages, ça peut être des bancs, ça peut être des pergolas, ça peut être des clôtures en bois. Et donc on va se positionner sur la conception, la fabrication et la pose de ces ouvrages en bois pour ces projets de végétalisation. Et c'est vrai que ça résonnait parce que, alors en 2024, on parlait déjà quand même de l'évolution du climat, et je sentais qu'effectivement le bois, qui est un matériau noble et qui a forcément un avenir de par son caractère durable, la Sarthe est un des départements où on a le plus de superficie de forêt, et ben c'est du bois local, c'est un matériau de construction qui piège le carbone, qui a plein d'avantages, et donc j'avais envie de participer à cette émergence de la filière bois dans les villes, et comment est-ce qu'on utilise et comment est-ce qu'on choisit les essences, comment est-ce qu'on met en œuvre le bois dans ces projets de végétalisation.
1: Justement, vous avez repris la menu Atelier L'Olivet, implanté à Chérancey depuis 28 ans. Qu'est-ce qui vous a motivé à reprendre cette entreprise? Était-ce une opportunité professionnelle, un projet personnel ou l'envie de relever un nouveau défi?
0: Eh bien, un peu des trois, parce que, alors c'est, à Chérancey, c'est un grand site, c'est un beau site. C'était, il y a assez longtemps, une entreprise adaptée. Et il y a eu jusqu'à une trentaine de salariés, donc il y a beaucoup d'espace. Il y a du espace de stockage, espace d'atelier, espace de bureau. Et donc, c'était cette opportunité d'avoir un beau site en disant, ben, je vais relever le challenge de développer l'activité. Et donc, il y avait des moyens intéressants pour développer l'activité. Et la problématique du bois, donc, que j'évoquais tout à l'heure, là, me motivait aussi. Donc, c'est un peu pour toutes ces raisons que j'ai repris l'atelier d'Olivet.
1: Justement, qu'est-ce qui vous a particulièrement plu dans cette entreprise? Qu'est-ce qui vous a donné envie de la reprendre? Était-ce son histoire, son savoir-faire, son implantation locale ou encore les projets et perspectives qu'elle pouvait offrir?
0: C'était à la fois son savoir-faire, avec effectivement une équipe de menuisiers qui est compétente, qui a un vrai savoir-faire. On a un bureau d'études, donc on est capable de concevoir les ouvrages, de faire des plans d'exécution en trois dimensions. On est dans la fabrication, donc on va fabriquer dans l'atelier. Et puis après, il y avait une équipe de pose. Donc ce qui m'a plu, c'est aussi le côté assez complet qui va de la conception jusqu'à la pose. Et aujourd'hui, l'équipe de pose, elle va France entière. Et alors, l'ancrage local, le fait est que quand j'ai repris l'atelier d'Olivet, 100% du chiffre d'affaires était réalisé en dehors de la Sarthe. Et je trouvais ça dommage, vu que les projets de végétalisation, le savoir-faire même du bois pouvait tout à fait être valorisé en local. Un des premiers enjeux, ça a été justement de mieux faire connaître l'entreprise en local, en disant, bah, ce savoir-faire, on doit être capable de le valoriser en local. Et donc, c'est aussi pour les salariés une fierté de dire, bah, les gens vont connaître l'atelier d'Olivet. Alors, les anciens connaissent l'atelier d'Olivet parce que certains ont travaillé là-bas il y a assez longtemps. Mais là, l'idée, c'est de recommuniquer, de réexpliquer ce qu'on fait et quel est notre savoir-faire.
1: Et pourquoi ce nom, l'atelier d'Olivet?
0: Eh bah, bien, excellente question. J'ai malheureusement pas de réponse. J'ai cherché sur les cartes s'il y avait un petit cours d'eau qui s'appelait Livet. Alors, la rue s'appelle rue du Livet à Chérancey. Donc, j'ai pas encore l'étymologie. Je parle à chaque fois que je rencontre des anciens pour leur demander. Et si vous avez des auditeurs qui ont des idées et qui connaissent l'entreprise et qui ont, eh ben, contactez-moi, parce que j'aime toujours bien comprendre d'où vient l'entreprise pour essayer d'imaginer où elle va. Et ça m'intéresse toujours de connaître l'histoire. Et si vous avez des auditeurs qui ont cette information, eh ben, qui n'hésitent pas à me contacter, parce que je serais ravi de la connaître et de pouvoir répondre à cette question.
1: Concrètement, qu'est-ce que vous proposez aujourd'hui avec l'entreprise L'Atelier d'Olivet? Quel type de travaux ou de réalisations proposez-vous aux clients? Et quels sont les différents services que vous pouvez leur apporter?
0: Alors aujourd'hui, on a développé une gamme standard, on va dire, de jardinières, notamment en bois de châtaignier. Et donc, vous pouvez aller sur le site internet www.lelivet.fr. Il y aura une boutique où on va proposer un ensemble d'objets en bois. Alors, il y a des nichoirs, il y a des maisons de tortues, il y a des nichoirs à chauves-souris, mais il y a aussi des jardinières, donc des jardinières en châtaignier. C'est ce qu'on appelle la gamme, on va dire, standard. Et après, on fait aussi du sur-mesure sur tout ce qui est aménagement extérieur bois. C'est-à-dire que si vous avez besoin d'une jardinière avec des dimensions tout à fait spécifiques, si vous voulez un carport, une pergola ou une terrasse en bois, on est capable aussi de concevoir, de fabriquer et de poser tous ces aménagements extérieurs en bois sur mesure.
1: Et justement, qui sont vos clients? Travaillez-vous principalement pour des particuliers, des professionnels, des collectivités ou intervenez-vous auprès de différents types de clients?
0: Alors aujourd'hui, on travaille principalement pour des professionnels et des collectivités, mais l'objectif c'est aussi de développer potentiellement typiquement des kits de pergolas ou de carports, parce qu'on voit que c'est un marché qui se développe. On fait des pergolas en Douglas essentiellement ou en pin class 4 et on peut envoyer un kit, c'est-à-dire que toutes les pièces de bois sont usinées, la visserie est fournie, les pieds de poteau sont fournis aussi et donc on peut livrer un kit avec une option pose si le client ne veut pas poser lui-même ou le client pose lui-même et on livre la pergola en kit prêt à assembler.

0: Alors, comment se déroule une prestation du premier contact jusqu'à la réalisation finale? Pouvez-vous nous donner un exemple concret d'un projet que vous avez réalisé afin de nous expliquer les différentes étapes de votre intervention?
1: Oui, alors j'ai été contacté par exemple par des particuliers qui étaient dans le Morbihan, qui voulaient une pergola sur mesure pour installer au-dessus d'une table de pique-nique. Donc au début, il va y avoir un échange avec le client pour comprendre quel est son besoin, les dimensions, le revêtement, comment est-ce qu'on va fixer les poteaux au sol, est-ce que ça va être un scellement, est-ce que ça va être splitté sur des petits massifs en béton. Donc bien comprendre le besoin, voir après en termes de tarifs, bah effectivement il y a plusieurs essences de bois possibles, donc voir un peu quel est le tarif adapté aux besoins et aux capacités du client. Et après on va signer un devis et on va fabriquer la pergola, expédier la pergola avec une notice de montage pour que là en l'occurrence il n'y avait pas d'option de pose et donc le client a pu monter sa pergola. Généralement je demande des photos après parce qu'on est content de voir le travail réalisé.
0: Alors sinon, combien de salariés compte aujourd'hui l'entreprise, l'atelier du Livet? Quels sont les différents métiers, postes qui composent votre équipe et comment chacun contribue-t-il à la réalisation de vos projets?
1: Il y a 7 salariés aujourd'hui à l'atelier du Livet, essentiellement dans la production. Donc on a des menuisiers qui sont en atelier, qui restent en atelier toute la semaine, et on a des menuisiers qui sont aussi poseurs, installateurs, et donc 2 salariés qui vont passer la moitié de leur temps sur les chantiers de pose et le reste de leur temps vont être à l'atelier pour épauler l'équipe de menuisiers. Donc c'est des profils menuisier, aide-menuisier. On a ensuite une salariée en responsable d'administration des ventes, de logistique. Il y a souvent du transport, donc commander le transport, et assistante comptable également, donc sur tous les sujets administratifs. Et après, il y a moi qui suis sur la direction et le commercial. Donc aujourd'hui, c'est essentiellement production et puis 2 métiers un peu plus backup administratif.
0: En tant que dirigeant d'entreprise, pouvez-vous nous expliquer plus précisément en quoi consiste votre fonction au quotidien?
1: Alors, au quotidien, c'est de m'assurer que les équipes aillent bien, déjà. C'est le plus important. Et quand on reprend une entreprise, ben, on prend une entreprise avec une histoire, avec des salariés qui ont une histoire. Donc, c'est comprendre, s'intégrer, leur fournir du travail aussi. Donc, il y a une dimension commerciale qui est pour moi assez forte, où il faut aller chercher les clients pour que l'atelier puisse tourner. Et puis après, il y a tout ce qui est plus lié à la finance, mais qui est un peu le nerf de la guerre. C'est qu'il faut qu'on ait la trésorerie pour payer les salaires à la fin du mois. Et donc, il faut s'assurer que les clients payent leurs factures, que les stocks soient maîtrisés, qu'on n'ait pas trop de stocks et de la bonne marche de l'entreprise. Et ensuite, ben, le client, bien sûr, il faut s'assurer que les clients sont satisfaits. Donc, une fois qu'on les a démarchés, qu'on les a servis, et ben, on s'assure aussi que le client est satisfait.
0: Et vous fournissez le bois que vous utilisez pour les différentes prestations que vous proposez?
1: Alors, on est certifié bois de France, c'est-à-dire qu'aujourd'hui, 95-98% du bois qu'on utilise vient de France. J'achète le pain classe 4, je l'achète plutôt en Vendée, puisque c'est un pain qui a subi un traitement autoclave pour pouvoir avoir une meilleure durabilité et être installé dehors. Et après, le Douglas, le châtaignier et le chêne, je vais plutôt l'acheter dans des scieries locales, on va dire Pays de la Loire et Normandie.
0: Et sinon, quel est votre secteur justement d'intervention? Travaillez-vous principalement dans les environs de Chérancé et du Maine-et-Loire ou êtes-vous amené à vous déplacer plus largement pour réaliser vos différents projets?
1: Alors, on se déplace beaucoup. C'est-à-dire qu'aujourd'hui, 80% de notre chiffre d'affaires, on va dire, est en dehors des Pays de la Loire. C'est-à-dire qu'on va travailler France entière, l'équipe de pose aussi France entière. Et sur nos chantiers, on a beaucoup de chantiers en Ile-de-France pour l'instant parce qu'il y a eu un grand mouvement de végétalisation de cours d'école. On a fait pas mal de cours d'école. Et là, en ce moment, je suis en train de rencontrer les collectivités locales sartoises des Pays de la Loire, un peu de Normandie aussi, pour pouvoir valoriser notre savoir-faire. Et l'objectif, c'est de développer les chantiers en Pays de la Loire et en Normandie.
0: Présentez-nous l'atelier. Quels sont les outils que vous utilisez notamment?
1: Alors, on est équipé de manière assez classique avec une Stromab qui est un banc de scie circulaire. On a des scies pendulaires et on a une raboteuse 4 faces. On a un centre d'usinage numérique 3 axes qui nous permet d'usiner les pièces de bois, notamment pour les pergolas, de faire un peu d'usinage. Et on a ensuite, assez classique, pour découper les panneaux, on a beaucoup d'électroportatifs. Voilà, donc c'est relativement classique avec un centre d'usinage numérique qui est un peu la particularité qui nous permet d'usiner les pièces de bois.
0: Alors pourquoi faire appel à l'entreprise Atelier du Livet plutôt qu'à une autre entreprise de menuiserie? Qu'est-ce qui fait votre différence et quels sont les atouts de votre entreprise qui peuvent convaincre les clients de vous faire confiance?
1: Alors, je citerai la réactivité et le respect des délais. Parce que c'est vrai que typiquement sur les chantiers qu'on a en Île-de-France, je fais relativement peu de commercial. En fait, c'est les conducteurs de travaux qui vont se donner le numéro de l'atelier du Livet parce qu'on a cette notoriété, cette réputation d'être réactif, de toujours décrocher le téléphone, de toujours répondre aux mails dans les 48 heures et de respecter les délais. Et ça, pour les clients, c'est quelque chose d'important et pour nous, c'est une priorité et c'est ce qui fait un peu notre force aujourd'hui.
0: Et justement, vous avez été finaliste du concours La Sartinov en avril dernier. Pouvez-vous nous en dire un peu plus sur ce concours et nous expliquer dans quelle catégorie et pour quel projet l'entreprise a été distinguée?
1: Alors, on a été effectivement lauréat dans la catégorie artisanat et commerce. Et ce qui a intéressé, je pense, le jury quand j'ai envoyé le dossier, c'était le côté justement d'utilisation du bois dans les villes, de dire bah, comment est-ce que le bois va vieillir sur des aménagements extérieurs en bois. Parfois, le bois n'est pas forcément bien mis en œuvre et va pas forcément bien vieillir. Et quand on regarde comment les villes s'adaptent et vont devoir continuer à s'adapter, l'idée, c'est de consolider cette expertise et de développer cette expertise de quelles essences de bois. Comment est-ce qu'on va mettre en œuvre le bois dans des projets d'aménagement extérieur urbain en ville, mais avec un matériau qui est encore un peu vivant, hein, qui est le bois. Et donc c'est pour cette expertise qu'on a été reconnu et qu'on a été lauréat de la Sartinov mai dernier. Ouais.
0: Est-ce qu'il y a déjà un retour justement?
1: Alors oui, on nous en parle de temps en temps. On a eu des appels aussi, et en particulier des collectivités locales qui, les conseils municipaux ont été élus là en avril, et elles voient qu'il va falloir effectivement dans leurs projets d'aménagement de centre-bourg ou dans leur projet d'aménagement d'école ou même au niveau départemental de collège, dire qu'il va falloir adapter les espaces extérieurs à cette évolution du climat. Et donc j'ai eu des coups de fil, on a eu des visites aussi sur site de collectivités locales qui sont intéressées par cette expertise et ce savoir-faire. Donc il y a eu des retombées positives.
0: Et pour les personnes qui souhaiteraient faire appel à vos services ou simplement en savoir plus sur l'entreprise Atelier du Livet, comment peuvent-elles vous contacter?
1: Alors elles peuvent nous contacter de deux manières. Elles peuvent nous écrire un mail à l'adresse suivante info@lelivet.fr, ou elles peuvent appeler au 06 66 18 95 19.
0: Alors, sinon, quelles sont les ambitions et les projets pour l'avenir de l'entreprise? Souhaitez-vous développer de nouvelles activités, élargir votre secteur d'intervention ou continuer à faire évoluer l'entreprise dans les prochaines années?
1: Alors, l'idée, c'est effectivement de continuer à faire évoluer l'entreprise, à la fois sur cette gamme standard, en se disant, on n'est pas forcément compétitif sur des produits, on va dire des jardinières qui sont importées de Pologne ou même de Chine, parfois sur des épaisseurs très faibles, c'est souvent du 12 mm, c'est des jardinières qui vont vivre à l'extérieur un hiver, deux hivers maximum. Là, on a développé une gamme standard avec du châtaignier local en 22 mm. Et donc, c'est des jardinières de qualité. Donc, forcément, c'est un peu plus cher que la jardinière premier prix qu'on peut trouver sur Amazon ou même en certaines grandes distributions. Donc, l'idée, c'est de développer un réseau de distribution local en essayant de voir s'il y a un marché quand même pour cette gamme standard. Et après, l'idée, c'est de développer aussi le sur-mesure, à la fois avec les collectivités, d'accompagner les collectivités dans leurs réflexions, puisqu'on a une certaine expertise et un certain savoir-faire sur tous ces projets de végétalisation, notamment de cornicole, mais c'est de développer ça et de développer les pergolas en kit et les carports en kit pour les particuliers.
0: Pour conclure cette interview, quel est votre mot de la fin?
1: Je voudrais vous remercier chaleureusement parce que je ne suis pas de la région et j'adore les Alpes Mancelles. Je trouve que c'est beau, je trouve que les gens sont accueillants et donc c'est un très grand merci pour cette région qui m'accueille aujourd'hui.
0: Merci à vous également, monsieur Toussaint, d'avoir accepté de répondre à nos questions et de nous avoir fait découvrir votre parcours ainsi que l'entreprise Atelier du Livet. À travers cet échange, nous avons pu apprendre davantage sur cette entreprise implantée à Chérancé et sur les différents projets que vous réalisez au quotidien. Nous vous souhaitons une très bonne continuation et beaucoup de réussite pour la suite avec votre entreprise.
1: Merci beaucoup.
0: Au revoir.
1: Au revoir.

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Aujourd'hui, nous allons partir à la rencontre d'une personne qui a décidé de transformer une passion en véritable projet de vie. Après avoir mûri son idée, travaillé pour concrétiser son ambition, il réalise aujourd'hui son rêve en lançant sa propre marque de vêtements, Reloopwear. Pour nous parler de cette aventure, de la naissance de cette marque, de son parcours et des ambitions, nous recevons aujourd'hui Stéphane Buisson.

0: Alors, monsieur Buisson, bonjour.
1: Bonjour, merci de me recevoir.
0: Pour commencer, pouvez-vous vous présenter? Quel âge avez-vous et quelle est votre profession et quel a été votre parcours jusqu'à aujourd'hui?
1: Alors, je suis monsieur Buisson Stéphane, j'ai 49 ans. Alors, je suis responsable en restauration au Delarté de Saint-Saturnin. Auparavant, je vivais à Paris et je suis arrivé sur Le Mans il y a maintenant 8-9 ans.
0: Et en effet, pouvez-vous nous parler de votre formation de base?
1: Alors, ma formation de base, c'est la restauration, mais ensuite, en parallèle, j'ai fait une formation en e-commerce et en digital marketing pour justement faire mon projet.
0: Et il y a peu, vous avez lancé votre propre marque de vêtements?
1: Oui, je l'ai lancé. Alors, c'était une idée que j'avais depuis quelques années, mais je l'ai vraiment lancé en janvier 2026.
0: Et concrètement, comment vous avez créé cette marque? Quelles ont été les différentes étapes de sa mise en place? Quel travail avez-vous réalisé en amont de l'idée de départ jusqu'à la conception des premiers vêtements et au lancement de la marque?
1: Déjà, l'idée est venue, c'est que j'ai toujours aimé les vêtements, hein, et particulièrement l'univers du streetwear. Et puis, je n'avais pas le temps à l'époque parce que j'étais vraiment très pris par mon travail. Donc, impossible de lancer ce projet. Et puis, peut-être que j'avais aussi une petite peur. Donc, du coup, le fait que je suis parti de Paris, je suis arrivé au Mans, ça m'a fait un bien fou parce que c'est vrai qu'ici, ne serait-ce que la qualité de vie, c'est... Et puis j'ai plus le temps. C'est vraiment agréable, vraiment, de vivre au monde. Et du coup, dès là, je me suis dit, maintenant que je suis posé, je suis dans une ville qui me plaît, où je me sens bien, pourquoi pas lancer ma marque? En fait, oui, je me disais, pourquoi porter les marques des autres toute ma vie, alors que je pourrais essayer de créer la mienne? Et puis, c'est parti comme ça. Et là, en n'ayant jamais le temps de le faire, et je me suis dit, allez, je me lance. Et c'est parti, quoi.
0: D'ailleurs, quels sont les articles proposés par la marque? Quel type de vêtements ou de collections peut-on découvrir?
1: Alors, c'est la saison d'été, donc ça va être principalement les collections de tout ce qui est t-shirt, casquettes, débardeurs et survêtements, sachant que c'est unisexe. Donc, t-shirt, débardeur, c'est vraiment autant pour femmes que pour hommes.
0: Mais où et comment sont fabriqués vos vêtements? Pouvez-vous nous expliquer les différentes étapes de fabrication, le choix des matières et le travail réalisé pour proposer des produits qui correspondent à l'esprit de votre marque?
1: Alors déjà, une fois que j'ai créé le nom et surtout le logo, j'ai commencé à faire un échantillon en print on demand, c'est-à-dire j'ai trouvé une boîte en Europe, c'était en Lituanie en fait, qui proposait ça. Donc, je leur ai demandé de me créer un t-shirt avec ce que je voulais, le logo et le marquage derrière. Et donc ça a commencé comme ça, donc j'ai reçu l'échantillon, ça ne me plaisait pas. J'ai recommencé vraiment plusieurs fois avant d'avoir vraiment ce que je voulais. Et une fois que je l'ai reçu, cet échantillon, j'ai commencé à faire de la publicité en fait sur les réseaux. Passage obligé, donc j'ai fait TikTok, Instagram. Et ça commençait à plaire, donc c'était juste une collection, un t-shirt. J'en avais pas créé plusieurs. J'avais fait le logo et le marquage, qui est d'ailleurs la collection principale de la marque. Et donc j'ai fait de la pub. Et puis de là, j'ai eu pas mal de contacts en message. Bon, alors c'était vraiment des boîtes qui venaient du Pakistan, Vietnam, Chine. Et moi, je voulais trouver un fournisseur français, en fait. Donc, je cherchais par moi-même. Et puis, un jour, j'ai une boîte qui m'a contacté sur Instagram. Et puis, ce que j'ai bien aimé chez eux, c'est qu'ils ont une approche assez cool. Je veux dire, ils se sont pas imposés. Vous voyez ce que je veux dire? Comme d'autres qui me diraient, écoutez, votre univers m'intéresse. Je peux vous proposer ça, à tel prix. J'ai discuté avec eux. Et puis, de là, ils m'ont dit que si je voulais, ils me proposaient un échantillon. J'ai dit, pourquoi pas? Ils m'ont fait un échantillon. Et donc, quand j'ai reçu l'échantillon, j'ai fait, waouh, quoi. Le tissu, le marquage, en plus ils font de la broderie et ça vient d'Aubagne, quoi, c'est fabriqué en France. Et donc j'ai dit, écoutez, c'est tout ce que je veux, quoi, en fait, que ça soit fabriqué en France, qu'au niveau de la barrière de la langue, on se comprend tout de suite. Ils ont tout de suite vu ce que je voulais, ils ont tout de suite compris, et puis c'est des petits jeunes qui font ça. Et ce sont des gens qui accompagnent des marques. C'est-à-dire qu'en plus ils me donnent des conseils, ils me disent faudrait mieux mettre ça comme ça, comme ça. Enfin, ils sont habitués, quoi. Donc j'ai vraiment trouvé le fournisseur idéal pour l'opérer.
0: Alors, quelle est la spécificité des vêtements Reloop Wear? Qu'est-ce qui distingue votre marque des autres et quelles valeurs ou particularités souhaitez-vous mettre en avant à travers vos créations?
1: Écoutez, c'est que c'est fabriqué en France, hein, tout simplement. C'est un tissu qui est très qualitatif. Hein. Vous savez, il y a plusieurs grammages dans le tissu. Plus c'est fin, plus ça va pas durer dans le temps. Et moi, ce que je voulais, c'était aussi un vêtement qui dure dans le temps. Pas un t-shirt, par exemple, au bout de 5-6 lavages, qui soit déjà déformé ou que la couleur commence à partir ou que la broderie disparaît. Donc ça, c'est surtout dans le grammage. Eux, ils font un grammage du fait que ça tient dans le temps, quoi. Je travaille généralement entre 200 et 220 en épaisseur de tissu. Et eux, ils me proposent ça. Ça, c'est très intéressant.
0: Rappelez-nous à qui s'adressent vos vêtements, quel type de public vous touchez avec la marque Reloop Wear. Et quelle image souhaitez-vous transmettre à travers vos collections?
1: Et bah, du coup, Really Point, en fait, voulait faire une marque où il y a deux générations qui se retrouvaient dedans, c'est-à-dire les jeunes et les ados dans le monde streetwear. Et ensuite, je vais faire la partie plus de mon âge, on va dire des gens à partir de 40 ans, avec plutôt un logo, bah, ça sera le même logo, mais façon signature, tout simplement. Voilà, juste un petit logo sympa qui fasse premium, mais plus pour les gens de 40 ans. Et donc, voilà, donc c'est deux générations, en fait. C'est les générations 15, on va dire jusqu'à 35 ans, et après les 40 et plus. Je vais développer bientôt.

0: Présentez-nous justement le logo de la marque.
1: Le logo, c'est tout simplement comme le nom Fiero Loopwear. Donc j'ai récupéré le R et le W. Donc le logo, c'est tout simplement RW. En fait, c'est que le wear, pour moi, ça signifie le vêtement. Et puis le R de Reloop, je l'interprète comme idée de repartir, de continuer sa route et d'évoluer.
0: Et justement, d'où vous est venue l'idée de cette appellation pour votre marque?
1: Justement parce que moi, dans mon parcours personnel, j'ai eu beaucoup de hauts, j'ai eu beaucoup de bas. Et il fallait absolument qu'à chaque fois, je rebondisse et puis que je me relève et puis que je continue. En fait, ça vient de là, aussi de mon parcours personnel, d'où le nom Reloopwear en fait.
0: Sinon, quels sont aujourd'hui les premiers retours sur la marque depuis son lancement? Quel accueil ont reçu vos créations auprès du public et quelles réactions vous ont particulièrement marqué?
1: Alors j'ai eu depuis peu vraiment de bonnes réactions. Alors déjà le fait d'être passé aussi dans le journal, ça m'a fait une grosse visibilité. J'ai eu pas mal de propositions aussi de partenariats ou de collaborations. J'ai actuellement deux acteurs qui jouent au théâtre au Festival d'Avignon, du coup qui m'avaient contacté parce que c'était aussi leur univers dans ce qu'ils faisaient en spectacle. Donc ils jouent tous les soirs avec mes t-shirts en fait. Donc ça m'a fait une grosse visibilité. J'ai eu aussi de l'Enlib qui m'a donné une grosse visibilité. J'ai des gens qui me connaissent mais qui savaient pas, qui ont été étonnés aussi, en disant tiens, tu m'avais caché ça. J'ai pas mal de retours, j'ai une grosse communauté qui s'est greffée à la marque et ça fait plaisir.
0: Et une petite histoire qui prouve justement que vos vêtements plaisent, le vol du t-shirt de votre fils.
1: C'est pas un t-shirt, c'est un sweatshirt. En fait, c'est une histoire un peu familiale aussi, Reloopwear. C'est père et fils. Et mon fils, il joue un rôle vraiment très important dans la marque parce qu'il va me dire vraiment cash si ça lui plaît ou ça lui plaît pas. J'ai déjà fait des échantillons, il me disait papa, franchement, je porterai jamais ça. Et donc, ce fameux sweatshirt, j'ai fait un sweatshirt tout simple que je vais relancer d'ailleurs pour la fin de saison et puis pour l'automne. C'est un sweatshirt noir avec le logo blanc devant, tout simplement. Et celui-là, il l'adorait. Il avait vraiment craqué dessus, donc je lui avais donné. Et puis, il portait pour aller à l'école, il le mettait assez souvent. Et puis, un jour, il faisait chaud, il était en fin de cours. Et puis, il l'enlève avant, il le met derrière sa chaise. Et puis, en fait, la sonnerie sonne, le sonnerie d'école. Et puis, il se lève. Et puis, quand il regarde sa chaise, le sweatshirt, il avait été volé. Et donc, il est rentré en pleurs et il m'a expliqué l'histoire. Mais je lui ai dit, c'est pas grave, Ethan, en soi. Il s'expliquait que quelque part, j'étais content. Puis, il n'a pas compris, il m'a dit, pourquoi t'es content? Je sais pas ce que ça veut dire qu'il plaît. Mais sachant qu'avant, il y avait des potes à lui qui lui avaient demandé où il avait eu le sweatshirt. Et il avait dit fièrement, c'est la marque de mon papa. Et non, c'est une anecdote.
0: Concrètement, pourquoi choisir les vêtements Reloopwear? Qu'est-ce qui peut donner envie aux clients de découvrir votre marque et de porter vos créations plutôt qu'une autre?
1: C'est une histoire familiale déjà, et je travaille aussi avec du coton bio, donc je peux mettre ça en avant, que c'est du coton bio, que c'est français, et puis que voilà, c'est moderne, c'est nouveau, ça change un peu des marques qu'on connaît tous. Puis il y a une histoire derrière quand même, il y a une histoire. Je fais beaucoup de posts avec mon fils sur les réseaux où on a créé un duo, où on fait des choses assez humoristiques, et j'ai beaucoup de personnes qui me suivent, en parlant de la marque bien sûr, mais qui aiment ça, qui aiment ce côté père et fils.
0: Sinon, peut-on se procurer les articles de la marque? Les clients peuvent-ils acheter vos vêtements en ligne dans des points de vente ou lors d'événements particuliers?
1: Alors pour le moment, je ne fais pas des vêtements. Je compte en faire plus tard. Là, pour le moment, j'ai une boutique en ligne, donc c'est sur reloopwear.fr. Après, tout le monde peut me retrouver sur les réseaux et puis m'envoyer des messages s'ils ont une demande particulière. Mais pour le moment, c'est vraiment une boutique en e-commerce. Après, je suis en train de voir pour placer justement les vêtements de la marque dans des boutiques indépendantes pour la visibilité, mais ça c'est dans le futur.
0: Justement, quelles sont les ambitions pour la marque? Quels objectifs vous êtes-vous fixé pour les prochains mois ou pour les prochaines années?
1: Alors pour les prochains mois justement, c'est avoir une plus grosse visibilité, mais ce coup-ci en physique, donc pouvoir placer justement la marque dans des magasins indépendants. Alors déjà, ce qu'il faut savoir, c'est pas une marque éphémère, c'est vraiment une marque que je travaille et que je vais continuer à travailler à fond. C'est une marque que je travaille pour qu'elle dure dans le temps, c'est pas une marque que j'ai créée pour arrêter au bout de 3 ou 4 mois. Voilà. C'est une marque que je vais pousser pour qu'elle dure dans le temps. Mais mon rêve ultime, bien sûr, c'est la place serait de monter un magasin.
0: Pour conclure cette interview, quel message souhaitez-vous adresser aux personnes qui découvrent aujourd'hui la marque? Quel est votre mot de la fin?
1: Ça peut-être faire peur parce qu'en fait, je ne vends pas en boutique physique, certes, je vends en boutique en ligne. Donc c'est vrai qu'en boutique en ligne, on ne peut pas toucher le tissu, on voit juste des photos. Alors ça peut-être faire peur, mais ce que je peux dire aux personnes qui découvrent, qui veulent acheter, de ne pas avoir peur. Parce que franchement, la qualité, elle est vraiment top. Vous ne serez pas déçus. Et voilà, franchement, n'hésitez pas à tenter. Achetez Reloopwear.
0: Merci, Monsieur Buisson, d'avoir pris le temps de répondre à nos questions et nous avoir fait découvrir l'histoire de Reloopwear, de sa naissance jusqu'à ses ambitions pour l'avenir. À travers cette marque, c'est avant tout une passion, une envie d'entreprendre et la volonté de proposer des vêtements qui proposent une identité et des valeurs fortes. Nous vous souhaitons beaucoup de réussite avec cette aventure. Espérons que le public sera nombreux à découvrir vos créations.
1: Merci, puis merci de m'avoir invité. C'était vraiment une conversation agréable et constructive.
0: Au revoir.
1: Au revoir.

0: Bonjour à tous, l'avion militaire A400M est en route pour le sud-ouest où les incendies XXL se poursuivent. Il va pouvoir embarquer 20 tonnes de produits retardants, soit l'équivalent de 2 Dash ou de 3 Canadair. Sébastien Lecornu a autorisé son déploiement plus tôt que prévu. Le Premier ministre convoque également une nouvelle cellule interministérielle de crise en fin d'après-midi. 1,5 million de masques FFP2 vont être acheminés dans les zones sinistrées sur demande du président de la République. Des incendies hors normes qui ont déjà provoqué l'évacuation de près de 200 000 personnes en Gironde et dans les Landes. Ce matin, la préfète Sophie Brocas annonçait le déplacement des flammes en direction de Bordeaux. Résultat, 7 communes de l'agglomération ont été évacuées cette nuit. Ils se sont réfugiés dans le parc des expositions de la ville. Dans le reste de l'actualité, 6 hommes déférés ce samedi après l'alerte donnée pour un risque d'attentat à Sarcelles le 11 juillet dernier. Le parquet national antiterroriste requiert leur mise en examen pour des faits de droit commun. Ils sont suspectés d'avoir fourni les armes retrouvées dans le véhicule garé près de la synagogue. Au total, dans ce dossier, 9 personnes ont été placées en garde à vue. L'enquête se poursuit, notamment sur la nature terroriste des infractions. Départ en vacances, bison futé voie rouge sur tout le territoire dans le sens des départs. L'axe le plus encombré est l'A7 en Isère, puis l'A9 dans le Gard. Les routes qui filent vers l'ouest sont également largement empruntées. Bison futé demande aux automobilistes d'éviter de traverser la Gironde et Biscarrosse, soumis aux incendies. Depuis ce matin, plus de 865 km de bouchons enregistrés à midi au niveau national. Et puis l'avant-dernière étape du Tour de France, les coureurs sont partis de Bourg-d'Oisans et vont gravir de mythiques cols dans cette 20e étape, la plus difficile dans l'histoire du Tour depuis 1926, avec notamment l'ascension de l'Alpe d'Huez pour la 2e fois. Hier, c'est le Slovène maillot jaune Tadej Pogačar qui s'est imposé juste devant le Français Lenny Martin.
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1: 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Jusqu'au 28 juillet, rendez-vous au domaine du Gassou à Saint-Léonard-des-Bois pour y observer l'exposition proposée par Patrice Schrinski intitulée « Partez la découverte des insectes pollinisateurs ». Découvrons ensemble ce travail réalisé par le photographe amateur. Bonjour Patrice.
2: Bonjour.
1: Donc pour commencer, on va parler de vous, de votre parcours, de vos passions.
2: Alors mon parcours, je suis scientifique de formation. J'ai évolué professionnellement dans le secteur de la chimie où j'étais responsable communication. Et depuis quelques années, pour différentes raisons, je me suis un petit peu plus recentré sur l'objet nature. Et pour le moment, c'est une passion, mais j'espère qu'un jour, ça pourra peut-être être un métier.
1: Alors notamment en 2019, vous avez décidé de vous reconnecter avec la nature à travers un projet précis, un inventaire ornithologique de votre environnement. Alors qu'est-ce qui a déclenché cette envie de répertorier les oiseaux de votre région ?
2: Alors, qu'est-ce qui m'a donné envie ? En fait, j'habite presque au milieu de la forêt. Je suis pas très loin de la forêt de Sille-Guillaume. Et du coup, autour de chez moi, il y a énormément d'oiseaux qui sont soit de passage, soit qui nidifient. Et j'avais en tête d'essayer de voir un petit peu quelle était cette richesse ornithologique. Finalement, en reprenant mon objectif macro, j'ai commencé à regarder un petit peu la nature autour de moi et à me rendre compte que cette diversité n'était pas qu'ornithologique, elle était

0: On va rester pour le moment sur les oiseaux. Est-ce que vous avez eu quelques belles surprises, quelques rencontres avec un oiseau que vous n'attendiez pas du tout à photographier sur cet espace?
1: Oui, tout à fait. Oui, j'étais justement en train de faire de la macro et je me suis retrouvé en fait attiré par une ombre dans le ciel et au final c'était une cigogne noire. Ça m'a un petit peu surpris parce que du coup je m'attendais pas du tout à voir cette cigogne. Je viens de l'est de la France, donc les cigognes je connaissais, mais les cigognes noires c'était un petit peu une nouveauté pour moi, surtout dans ce secteur. Et c'était un moment un petit peu magique.
0: Est-ce que vous avez une idée de combien d'oiseaux vous avez déjà identifié donc sur votre territoire?
1: Alors, je ne suis pas comme certains photographes qui ont une grille et qui check à chaque fois qu'ils tombent sur un oiseau particulier. Mais donc, dire un nombre, ça, c'est un petit peu difficile. Mais c'est vrai qu'il y a certains oiseaux, comme certains migrateurs qui viennent dans notre secteur que pour l'hivernage, comme des tarins des aulnes. Ce printemps, j'ai eu un martin pêcheur qui s'est arrêté. J'étais en train de faire de la macro, il s'est arrêté dans mon étang pour pêcher des tritons. Donc c'était une halte très certainement pour rejoindre les bords de la Sarthe. Qu'est-ce que j'ai des chouettes. Tout le printemps dernier, j'ai un couple de chouettes qui étaient sur les chênes à 30 mètres de la maison. Donc ça a été aussi un petit moment particulier.
0: On dit souvent qu'un photographe doit être patient pour réussir la photo parfaite. Alors combien de temps est-ce que vous devez attendre pour réaliser votre plus beau cliché?
1: Alors c'est très variable. Il y a certaines photos, on va dire, qui sont un petit peu opportunistes. C'est-à-dire c'est au moment de la rencontre. La rencontre se fait et donc du coup on est là. Mais bien souvent c'est des temps d'attente qui peuvent être beaucoup plus longs, que ce soit en photo nature, je dirais classique, comme pour les grands mammifères ou autres. Ça, par exemple, les cerfs qui sont autour de la maison, ça faisait 2 ans que j'avais repéré qu'ils passaient quand je dis à côté, c'était sur le bord de la haie. Et il m'a fallu 2 ans pour réussir à les prendre en photo. Pour une petite guêpe particulière qui est assez rare puisqu'elle était observée que 3 fois en France, il m'a fallu 1 mois d'observation pendant 3 heures par jour, 3 à 4 heures par jour, pour pouvoir réussir à la capturer. Sur ce mois d'observation, en fait, je l'avais observé 4 fois, et sur les 4 fois où je l'ai observé, j'ai pu la prendre en photo que 2 fois. Donc c'est vraiment un travail de patience, et au final, pour conclure sur cette question-là, je dirais que la seule manière de bien réussir une photo, c'est pas que la patience, c'est aussi la compréhension de l'environnement et de l'animal qu'on souhaite prendre en photo. La patience seule n'est pas suffisante pour des insectes. Pour pouvoir les repérer, il faut connaître leur comportement, leur manière de voler, leurs habitudes en termes de fleurs qu'ils vont aller survoler pour se nourrir. Donc c'est une connaissance globale de l'environnement.
0: Alors justement, plus récemment, en 2022, donc vous passez des oiseaux aux espèces qui s'activent sur le sol ou les fleurs. Alors parlez-nous de ces espèces minuscules et insoupçonnées qui s'activent sur notre sol et que vos photos nous permettent de découvrir.
1: Alors, tout ce monde, c'est un monde assez fantastique parce que il a une complexité, une richesse qu'on n'imagine pas. Il y a certains insectes que je peux voir dans mon jardin qui sont spécialisés sur le parasitage des larves de charançon. Et en fait, avec leurs antennes, elles sondent le sol, c'est des petites guêpes, elles sondent le sol et elles arrivent à détecter les insectes, du moins les larves d'insectes, à plusieurs dizaines de centimètres sous la terre. Et une fois qu'elles l'ont repéré, elles vont aller creuser pour aller se positionner à côté pour pouvoir aller pondre leur œuf, pour que l'œuf puisse, après, quand l'œuf éclos, que la larve puisse aller parasiter la larve de charançon. Après, il y a au fur et à mesure donc de mes observations, j'ai appris à observer ces animaux et à les comprendre. Et j'ai découvert par exemple qu'en France, on avait plus de 1000 espèces d'abeilles différentes, avec des comportements qui sont comme l'abeille européenne, donc pour le miel, qui vivent en colonies importantes. Mais beaucoup d'autres abeilles sont des abeilles qui vivent en solitaire, qui creusent leur nid soit dans la terre, soit dans des bouts de bois. En fait, beaucoup d'abeilles ont un comportement plutôt solitaire. Elles vont aller creuser le sol pour faire leur nid ou creuser bois. Et dans toutes les abeilles, il y a aussi des abeilles qui sont ce qu'on appelle des kleptoparasites, c'est-à-dire américains et qui ont des reflets, des couleurs et une richesse de couleurs qui sont assez impressionnantes. Que ce soit la chrysomèle fastueuse, d'où son nom justement, c'est une chrysomèle, donc c'est un gros insecte tout rond avec de la famille des scarabées, qui a des reflets qui passent globalement par le qui est plutôt vert, mais avec des reflets bleus, des reflets orangés. Donc du coup, ça lui donne un aspect qui est assez impressionnant dès qu'on commence à la regarder en tout petit avec un objectif macro.
0: Donc justement, vous parlez de la macro. Est-ce qu'on peut expliquer donc vos secrets techniques ou vos outils indispensables pour capturer la complexité de cet univers si petit?
1: L'univers de la macro, c'est un univers un petit peu complexe parce que il faut pouvoir maîtriser la lumière. Plus on se rapproche, moins il y a de lumière. Et donc bien souvent, il faut avoir des systèmes pour pouvoir éclairer la scène parce que la lumière du soleil est soit quand elle est présente comme à cette saison en été où là on a des contrastes qui sont un peu durs et donc du coup on met pas forcément en valeur l'insecte et donc du coup il faut avoir des dispositifs d'éclairage sur le boîtier pour permettre d'avoir une bonne gestion de la lumière. Et après c'est au niveau des optiques, on peut avoir soit des optiques vraiment spécialisées qui ne font que de la macro, qui permettent d'avoir des taux de grossissement assez importants. On peut atteindre en fait un objet qui fait 1 mm dans la nature, on peut aller jusqu'à 6 mm sur le capteur. Mais sinon, en fait, d'autres solutions existent. On a ce qu'on appelle des bonnettes. C'est des espèces de lentilles que l'on fixe à l'avant de l'objectif qui va permettre en fait de donner un petit peu de myopie à l'objectif et de se rapprocher. Parce que finalement, la macro, c'est quoi? C'est avoir un objectif qui nous permet d'être au plus proche de l'insecte pour pouvoir avoir un grossissement qui est assez important. Plus on est proche, plus c'est gros. Par exemple, sur certaines photos que j'ai faites et qu'on peut voir à l'exposition, la plupart des photos, je suis à peu près une vingtaine, une trentaine de centimètres de l'animal, de l'insecte. Par contre, quand je vais aller chercher des détails dans l'œil, je peux aller jusqu'à être à quelques centimètres, c'est-à-dire 3 ou 4 centimètres de l'insecte. Et là, la difficulté, justement, c'est... Tout à l'heure, vous me parliez de patience. C'est effectivement, à séance, c'est effectivement avoir beaucoup de patience pour approcher plus lentement possible, pour éviter de faire des ondes.

0: On va parler de l'exposition. Le public peut venir voir votre exposition qui a pris place sur les murs du magnifique pigeonnier du domaine du Gassour. Déjà, est-ce qu'on peut parler de ce lieu et comment est-ce que vous avez préparé cette exposition?
1: Alors, ce lieu, c'est un lieu un petit peu emblématique par rapport aux Alpes-Moncelles. C'est un lieu à la fois magnifique parce que du coup, pour les gens qui aiment la belle pierre, c'est un lieu en pierre, un bâtiment construit en pierre de taille et qui a été très bien remis en valeur par la communauté de communes. Donc ne serait-ce que pour cet aspect-là, c'est un lieu intéressant. C'est un lieu qui est au milieu de la nature, qui est vraiment connecté avec la nature. Par rapport à l'exposition, je trouve que c'est vraiment quelque chose en adéquation parfaite. Parce que aussi, je fais des photos nature, mais j'aime aussi tout ce qui est architecture. Et donc du coup, ça joint deux passions chez moi, l'architecture et la nature. Donc, concernant la préparation de l'exposition, ça a été, j'ai sollicité le domaine du Gassour pour exposer, puisque l'année dernière, il y avait eu une première exposition sur les oiseaux. J'ai présenté différents thèmes que je pouvais éventuellement aborder avec eux. Et les organisateurs de l'exposition ont souhaité retenir les insectes pollinisateurs. Et après, ça a été 3 mois de recherche, parce que j'ai énormément de photos. Donc du coup, ça a été 3 mois de recherche de photos pour retenir celles qui me semblaient les plus, pas forcément les plus emblématiques, mais qui permettaient de montrer à la fois une diversité, et tant en termes d'espèces qu'en termes de comportement. Puisque dans les pollinisateurs, on a tendance à imaginer qu'il n'y a que les abeilles et les papillons, alors que finalement il y a tout un microcosme très riche et très varié qui, euh,

0: qui vit sur les fleurs et qui les pollinise. Et j'ai voulu aussi montrer que derrière la pollinisation, il y avait toute une activité et tous des comportements qui étaient liés à ces insectes, que ce soit la prédation, que ce soit d'autres insectes qui vont essayer de ressembler à des abeilles ou à des guêpes pour éviter de se faire attraper par des prédateurs, que ce soit aussi, comme je l'évoquais, les abeilles ou les guêpes kleptoparasites qui, elles, vont se positionner sur les fleurs pour les butiner, du coup pour les polliniser, mais surtout pour surveiller les autres abeilles, pour voir où elles ont mis leur nid, pour pouvoir les suivre et après pouvoir aller pondre leurs œufs dans le nid de cette abeille.
1: Combien de photos cette exposition et quel format, quels sont les plus beaux portraits de ces espèces d'insectes pollinisateurs que le public va pouvoir découvrir?
0: Alors les plus beaux portraits, c'est une question un petit peu dure parce que j'aime toutes les photos que j'ai faites et que je présente, mais donc il y a 36 photos qui sont exposées. Les insectes qu'on peut voir, c'est des insectes qui sont assez surprenants, comme un papillon qui s'appelle la saisie de l'oseille, qui est en fait un papillon, alors on le voit pas trop sur la photo, c'est vrai que c'est un papillon, il faut le voir voler, qui ressemble quand il vole en fait, par le bruit et par ses techniques de vol, on aurait l'impression d'avoir affaire à un frelon. Et il a, contrairement aux autres papillons qui ont les ailes complètement opaques, en fait il a une grande partie de ses ailes qui ne sont pas couvertes d'écailles, ce qui fait que du coup il a des ailes transparentes. Après, j'ai mon petit coup de cœur, c'est une abeille qui s'appelle Céladonia suborata, la Céladonia dorée, qui est une jolie abeille toute blonde avec des grands yeux verts. Où là justement j'ai fait un portrait avec des détails sur ses yeux pour qu'on voit la richesse des couleurs qui au niveau des yeux et des irisations. C'est une très belle abeille. Dans les insectes que j'aime bien, c'est tous les insectes qui ont des couleurs métalliques. Donc du coup on a une guêpe coucou. Donc c'est une guêpe qui est complètement métallique, qui a des couleurs métalliques, qui vont dans les bleus, les rouges, les pourpres. Et on a aussi le demeure noble, qui est un scarabée qui est très allongé, qui est plutôt vert, mais en fait, en fonction de la lumière et de l'éclairage, il peut prendre des couleurs un petit peu bronze. Et j'ai fait un très joli portrait de cette demeure noble, qui est dans une fleur de mauve musqué. Donc c'est une très jolie fleur rose pâle. Et on le voit en fait en train de manger les grains

0: Est-ce que vous allez tenir des permanences? Est-ce que le public pourra vous rencontrer donc sur ce lieu, donc le pigeonnier du domaine du Gassot, pendant ce mois de juillet?
1: Alors comme je suis voisin, puisque j'habite à Ségris, je suis à quelques kilomètres, donc je vais essayer oui, d'y aller un samedi ou deux sur la période. J'ai pas encore des dates, mais je vais essayer d'être présent. Et de toute façon, comme c'est le Gassot, c'est un lieu qui est vraiment magnifique avec la Sarthe, les pierriers, la forêt. C'est un lieu où je vais venir régulièrement de toute façon pour faire des photos en cette saison.
0: Un message ou une prise de conscience que vous espérez déclencher chez le visiteur qui va arpenter cette exposition?
1: Effectivement, le message, ça serait plutôt de dire notre univers est... Notre univers, notre environnement est riche. Il y a une richesse bien souvent insoupçonnée, puisque la macro, des fois, c'est des insectes qui font 2-3 mm. Très honnêtement, quand j'ai commencé à faire de la macro, je ne voyais pas grand-chose dans mon jardin. Je pouvais me poser un quart d'heure dans l'herbe et ne rien voir autour de moi. Et au fur et à mesure que notre œil s'habitue et commence à repérer les petits détails, on découvre une richesse qui est infinie. Là, ça va faire 4 ans que je fais de la macro. J'ai à peine effleuré du doigt les espèces que je peux voir dans mon jardin. J'en découvre tous les jours. Tous les jours, je découvre une nouvelle espèce que j'avais pas encore eu l'opportunité de voir. Ce que j'aimerais aussi que les gens comprennent, c'est que c'est quelque chose qui est à la fois fragile, mais il y a c'est ce qu'on appelle en biologie la résilience. Il y a une résilience de l'environnement. Donc, il y a de l'espoir, puisque dans les espèces que je présente, il y a ce qu'on appelle il y a tout ce qui est parasites. Alors, je vais pas montrer les hyperparasites. Donc, en fait, c'est des parasites de parasites. Et en fait, tous ces parasites, donc on a par exemple des parasites du bourdon. Si le bourdon n'existe plus, il n'y a plus de parasites. Donc, tant qu'on voit ces parasites, c'est un signe que la nature est toujours présente, toujours active, et toujours là, et toujours résiliente.
0: Merci à vous, Patrice Zrinski, d'avoir partagé ce temps sur l'antenne de Radio Alpes-Mancelles. On invite nos auditeurs à aller visiter donc cette exposition au domaine du Gassot, au pigeonnier, donc sur la période du mois de juillet jusqu'au 28 juillet. Je vous laisse le mot de la fin pour les convaincre de faire ce déplacement.
1: Je vous souhaite d'aller à la découverte de ces insectes, de profiter après la visite de l'exposition, d'aller dans les jardins du Gassot pour essayer de repérer ces petits insectes, puisque moi je suis à une vingtaine de kilomètres du Gassot, donc tous les insectes et toute cette richesse que je présente, vous pouvez les retrouver sur les fleurs du domaine du Gassot.
0: Merci à vous, c'est une belle journée.
1: Je vous remercie aussi, bonne journée à vous.

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2: Bienvenue dans votre magazine Un jour, un métier sur l'antenne de Radio Alpes-Mancelles.

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0: Une passion ou une profession, venez partager votre expérience sur l'antenne de Radio Alpes-Mancel. Aujourd'hui, nous nous intéressons à une pratique encore méconnue du grand public, mais qui gagne à être découverte, le massage assis à mat. Technique de détente rapide et efficace, elle se pratique habillée et vise à relâcher les tensions en quelques minutes seulement. Pour nous en parler, nous recevons Jean-Baptiste Choisy, praticien spécialisé dans ce type de massage.

0: Alors, monsieur Choisy, bonjour.
1: Oui, bonjour, Joséphine.
0: Déjà, j'aimerais que nos auditeurs apprennent à vous connaître. Pouvez-vous vous présenter? Quel est votre parcours?
1: Alors, je m'appelle Jean-Baptiste Choisy, j'ai 52 ans. Je pratique maintenant le massage Asiyama depuis 20 ans. Je suis basé à Beaumont-sur-Sarthe et je me déplace en entreprise pour faire ce massage qui se fait assis et habillé. Et je fais aussi ce massage en événementiel. Donc, les dernières fois, c'était à Le Mans Fesson-Cirque, à la fête de la nature à Saint-Léonard-des-Bois.
0: Et justement, comment vous en êtes venu à vous intéresser aux pratiques de bien-être et aux techniques de massage?
1: Alors, c'est suite à un bilan de compétences. J'avais une entreprise dans l'informatique qui s'est cassée la figure au bout de 4 ans. Donc, j'étais en liquidation judiciaire. Ensuite, j'étais en divorce. Donc, voilà, un peu paumé. Et j'ai fait un bilan de compétences. Et durant ce bilan de compétences, on m'a dit, bah, écoute, soit on te proposerait de faire architecte pour enfants ou être dans le bien-être, l'énergétique. Et j'avais trouvé l'idée très intéressante dans l'énergétique. Donc, je connaissais pas beaucoup les massages. Ce que je connaissais, c'était en cabinet nu avec de l'huile et tout ça. Donc, j'avais rencontré des gens qui faisaient ce type de massage et ils m'ont dit, bah, on adore ce qu'on fait, mais on n'arrive pas à en vivre parce que c'est difficile. C'est pas dans la culture de se faire masser en France. En Asie, c'est beaucoup plus facile. Mais en France, se faire masser nu par un inconnu, débourser 150 euros, c'est compliqué pour certaines personnes. Et je me suis souvenu que j'avais marché à la FNAC, vous savez, au centre des Jacobins au Mans, et il y avait une école de massage assis qui était venue faire une démo. Et j'avais été super frustré de ne pas pouvoir essayer parce que il y avait la queue qui attendait et je trouvais l'idée géniale, se faire masser devant tout le monde, assis, habillé, des séances qui duraient 10-15 minutes. J'avais trouvé le concept super sympa. Et donc j'avais rencontré quelques années après une personne qui avait fait cette animation et elle m'a dit, bah oui, je suis parti sur autre chose, mais je peux te prêter une chaise de massage si tu veux, et puis tu développes ton concept. Et donc moi, après cette liquidation d'entreprise, elle m'avait montré 2-3 petites choses et j'ai commencé à le présenter à droite, à gauche. Comme j'étais chef d'entreprise avant, j'avais été en lien avec le centre des jeunes dirigeants, donc le CJD, qui est des personnes entrepreneurs, chefs d'entreprise. Donc c'était par là que je commençais à les démarcher et ils m'ont dit, bah oui, ça peut être super intéressant. Le bien-être des salariés, c'est des personnes qui sont dans le tertiaire, qui sont 8 à 9 heures devant un ordinateur sans bouger. Donc il y a des tensions qui se créent au niveau des trapèzes, du dos. La position est très inconfortable parce que position sédentaire. Et donc ce massage de 10 minutes ou de 20 minutes qui va stimuler des points sur des routes d'énergie du corps, c'est un massage qui a 1300 ans, là, le Hama que je fais, donc il est très très bien fait. Donc je le propose en entreprise, surtout pour ces personnes-là qui ont une position statique pendant longtemps.
0: Et qu'est-ce qui vous a donné envie justement d'en faire une pratique professionnelle?
1: Eh ben parce que le concept est complètement original et voilà, je voulais quelque chose de nouveau et à faire découvrir. Voilà. Et alors, il y a mon côté aussi peut-être de présenter quelque chose d'inédit, ça flatte mon ego, mais voilà, de voir les gens se redresser et dire waouh, c'est super, en 10 minutes, je me suis endormi, et d'avoir un grand sourire, ben moi ça me ravit le cœur de voir ça. Et en fait, ce que j'aime bien dans cette pratique, c'est que je peux poser ma chaise n'importe où et les gens vont être attirés pour tester déjà la position. Et c'est vraiment ce que j'appelle le toucher structuré, c'est-à-dire que les gens n'ont pas besoin de se déshabiller, j'utilise pas d'huile, j'utilise juste mes doigts, enfin mes pouces, mes coudes, mes poignets, voilà, pour faire les stimulations des points. Et déjà, rien que ça, ça leur fait énormément de bien.
0: Et sinon, pouvez-vous nous expliquer d'où vient le massage assis Hama? Quelles sont ses origines?
1: Alors oui, c'est un massage qui a 1300 ans, qui était en fait un massage traditionnel japonais, qui était fait par des aveugles à l'époque, parce que c'était leur seul moyen de subsister. Ils avaient un toucher extraordinaire. Et donc, ils passaient de village en village. Ils massaient les fermiers, les paysans. Et contre un bol de soupe, contre une possibilité de dormir chez l'habitant, ils faisaient du massage Hama. Donc, ça se faisait allongé à l'époque. Donc, ensuite, il y a eu, dans les années 60, une autre branche qui a été développée, qui s'appelle le shiatsu, parce que le Hama, en fait, a été banni par les Américains du Japon. Voilà. Les Américains ont dit, le prochain qui fait un massage Hama, il est mis dans les geôles. Voilà, ils voulaient casser la tradition. Et donc, il y a un, alors je ne me rappelle plus le nom de la personne, mais qui a créé une ligne qu'on appelle maintenant le shiatsu. Donc, on connaît plus ce massage d'acupression, parce que commercialement, il a bien été développé. Voilà. Donc, le Hama que je fais, c'est un massage traditionnel qui est semblable au shiatsu maintenant.
0: Et comment vous êtes formé au massage assis Hama? Avez-vous suivi une école ou une formation spécifique? Et comment s'est déroulé cet apprentissage?
1: Alors, Alors oui, au début, je faisais un autre style de massage qu'on appelait le massage minute. Et j'étais tombé sur un livre de Tony Neumann, qui est un Américain qui avait suivi son cours avec David Palmer, qui est le créateur de la chaise de massage assis, en fait. Et donc, en feuilletant le livre, j'ai dit « Waouh, ça a l'air super sympa, ce massage ». Et à l'époque, j'ai rencontré une personne qui faisait le hama, comme je le fais. Et voilà, comme souvent, entre praticiens, on se troque les massages. Voilà, on se fait des échanges. Donc, je commence à lui faire les passes que j'avais apprises, qu'on m'avait montrées. Et puis, elle me fait le massage hama. Et là, j'ai dit « Waouh ». Là, c'était quelque chose de structuré. C'était quelque chose de précis. Et niveau énergétique, bien-être, je ressentais vraiment quelque chose d'important. Complètement différent de ce que je faisais à côté. Et donc, je dis « Bon, je vais aller me former ». Donc, à l'époque, c'était à Genève. Donc, je suis allé me former à Genève. C'était une formation qui dure 2 jours. Donc, où on apprend à localiser les 190 points de pression, à faire les 22 techniques de stimulation et à se placer pour pas se faire mal. C'est ça qui est bien dans ce massage, c'est qu'on ne fait pas d'effort au niveau du dos, au niveau des muscles, en tant que praticien, pour faire ce massage. Donc, on se fait pas mal. Parce qu'on est tout le temps aligné. On est toujours dans la conduction osseuse de nos bras pour être bien fort. Donc, voilà. Cette formation, elle dure 2 jours. Ensuite, on a une journée marketing et déontologie. Et pour en vivre, parce que, voilà, moi-même, maintenant, je suis formateur et j'utilise cette même technique de formation. La formation marketing et déontologie, en fait, j'ai segmenté mon marché. J'explique aux élèves comment vivre de ce travail, de ce métier. Parce que, voilà, je peux avoir des élèves qui sont excellents praticiens, mais voilà, dès qu'ils arrivent sur le monde du travail, ils ne savent plus quoi dire, ils ne savent pas comment faire, et puis ils se démotivent et puis ils arrêtent. Et je dis, c'est ballot, quoi, parce qu'on a 9 milliards de dos sur Terre. C'est dommage, en apprenant une technique, on n'arrive pas à en vivre. Voilà. Et puis, ensuite, on a 100 massages à faire pendant 4 mois pour bien apprendre ce kata. D'accord ? C'est un enchaînement précis de mouvements qu'on fait jusqu'à la perfection, le kata, comme dans les arts martiaux. Et voilà, ce massage de 15-16 minutes, on le fait jusqu'à temps d'atteindre la perfection.

0: Et d'ailleurs, existe-t-il une formation obligatoire ou un cadre réglementaire spécifique pour exercer le massage assis à main? Est-ce une pratique encadrée par un diplôme particulier ou repose-t-elle davantage sur des certifications et des formations privées?
1: Alors, c'est plutôt des formations privées. Voilà, on n'est pas des médecins, on n'est pas des thérapeutes suite à ce diplôme. On reste dans un massage de bien-être et de confort. C'est un entretien du corps. C'est comme quand on emmène la voiture au contrôle technique. Ben, nous, on va stimuler 190 points sur le corps de la personne et c'est son contrôle des 15 000 km. On va dire.
0: Et justement, selon vous, quelles sont les compétences essentielles à acquérir pour exercer ce type de massage en toute sécurité notamment?
1: Alors, il faut pouvoir plier les genoux, il faut pouvoir avoir une bonne condition physique, d'accord? Pas notre force, on utilise le poids de notre corps, donc une personne même frêle ou légère, on va dire, peut faire le massage assis. Mais voilà, c'est important d'avoir de la souplesse au niveau des poignets, il faut apprendre effectivement à bien se positionner et ce massage peut vraiment être fait par tout le monde.
0: Parlons de la pratique, comment se déroule une séance de massage assis à main? Dans quelles conditions se pratique-t-elle? Combien de temps dure justement une séance? Quelles sont les différentes zones de corps travaillées et quelles techniques utilisez-vous pour permettre une détente rapide et efficace?
1: Alors, une séance habituelle en entreprise va durer 20 minutes. Donc, on a d'abord des questions de sécurité à poser à la personne, parce que voilà, on ne connaît pas, on veut éviter de faire mal à la personne, si elle peut faire des mouvements ou si elle ne peut pas faire des mouvements, si elle a mangé dans les 4 dernières heures, pour savoir si elle est en hypoglycémie, savoir si déjà elle a reçu un massage ou pas. Ensuite, si la personne prend des médicaments aussi, parce que voilà, la sensation peut être différente si on prend des anxiolytiques depuis longtemps. Donc voilà, il faut qu'on fasse attention à ça. Et la dernière question, c'est un massage qui est contre-indiqué pour les femmes enceintes. Donc une fois qu'on a posé nos questions, eh bien on installe la personne dans la chaise et on commence à pratiquer le massage. Le massage à main donc dure 16 à 17 minutes. Donc il y a deux phases dans ce massage. Il y a une phase décontraction qui va durer 12 minutes et ensuite 4 minutes où on va redresser la personne pour la redynamiser. Parce que comme on le fait en entreprise, voilà, il faut redynamiser la personne pour qu'elle puisse retourner à son poste de travail et être dans les meilleures conditions pour travailler.
0: Justement, quels sont les bienfaits du massage assis à main? Sur quel type de tension ou de besoin agit-il le plus efficacement?
1: Le massage à main va stimuler des points dans le bas du dos, le haut du dos, les épaules, bras, mains, nuque et crâne. Ça va diminuer les tensions physiques, ça va faire circuler le sang, ça va oxygéner le cerveau et ça améliore la circulation lymphatique.
0: Ce massage se pratique donc assis sur une chaise bien spécifique. Pouvez-vous nous la présenter?
1: Alors, c'est une chaise ergonomique, effectivement, où on est dans une position confortable, avec la tête dans une têtière, le buste qui est maintenu vers l'avant, les bras reposent sur un repose-bras, et le siège et les genoux reposent aussi d'une manière... En fait, c'est la position fœtale. Si vous voyez un enfant dans le ventre de sa maman, ça va être cette position qu'on va retrouver. Donc, c'est une position très confortable, où le dos va être complètement libéré de ses tensions habituelles, et nous, on va pouvoir travailler efficacement dessus. D'ailleurs, cette chaise, eh bien, j'en ai créé une, qui s'appelle Sylvana, et je la propose dans les entreprises en chaise de repos. Voilà, il n'y a pas de masseur derrière, mais les gens font une sieste de 1/4 d'heure, 20 minutes pour se reposer et ensuite repartir au travail.
0: On rappelle que vous proposez ce type de massage en entreprise lors d'événements.
1: Oui.
0: Et d'ailleurs, quel est votre secteur d'intervention?
1: Alors, on est en Sarthe et au département limitrophe, et on peut aller en France entière, bien sûr. Alors, dans notre association Human Touch Massage, on est au Mans une dizaine de pratiques où on travaille en coordonnées ensemble. Voilà, on travaille ensemble sur différents événements ou dans différentes entreprises. Donc les gens peuvent aller sur le site Human Touch Massage, donc human comme un humain en anglais, HUMAN-6 et touch touch.fr, humantouch.fr. On a un site Instagram qui est @humantouchama, donc tout attaché et ama A2MA. Bon, c'est tout.
0: Et concrètement, pourquoi faire appel à vous? Qu'est-ce que votre approche a de plus qu'une autre approche?
1: Alors, pourquoi faire appel à nous? Parce que nous sommes professionnels certifiés. Ça fait maintenant moins 20 ans que je fais ce massage. Tous les membres de l'association Human Touch sont certifiés, sont professionnels. On a tous une assurance professionnelle. On peut vous répondre dans les 24 heures pour un devis ou autre demande. On se déplace très facilement. Donc, ce qui est l'important, c'est que l'entreprise l'entreprise puisse nous appeler. Nous, on a besoin de 4 mètres carrés, donc on vient directement dans l'entreprise. Donc ça, c'est un avantage aussi énorme. Il n'y a pas d'infrastructure à mettre en place lourde. On peut venir avec un espace bien-être, avec un tapis, avec de la musique. Voilà, on peut aménager, nous, notre espace bien-être. Voilà, on est vraiment spécialisé dans le monde entreprise et événementiel. Et c'est très facile pour nous de présenter ce service.
0: Alors, quels sont vos projets à venir? Avez-vous d'autres interventions lors d'événements?
1: Alors oui, tout à fait. Nous avons le VNB Fest à Château-Gontier du 20 au 24 août 2026. Donc, on sera dans la partie village du VNB Fest.
0: Et sinon, envisagez-vous également de vous former à d'autres pratiques ou de développer de nouvelles offres autour du bien-être et du massage?
1: Alors, pour ma part, moi, je suis spécialisé dans le massage assis à main. Je trouve que cette technique me convient complètement. Je préfère être bon dans une seule technique que de toucher à plusieurs autres.
0: Pour conclure cet entretien, si vous aviez un dernier message à adresser à nos auditeurs, que diriez-vous?
1: Faut goûter avant d'aimer.
0: Merci Monsieur Choisy d'avoir été avec nous aujourd'hui pour nous faire découvrir le massage assis AMA, son histoire, ses origines, mais aussi votre parcours et votre manière de le pratiquer au quotidien. On retient que cette technique de bien-être est à la fois simple et accessible, permet de relâcher rapidement les tensions, de réduire le stress et d'apporter une vraie sensation de détente en seulement quelques minutes. Je vous dis à bientôt sur notre antenne.
1: Merci beaucoup. Au revoir.
0: Au revoir.

Bonjour à toutes et à tous. L'Europe se tient aux côtés de la France. Déclaration d'Ursula von der Leyen sur X. La présidente de la Commission européenne annonce que 5 avions et 2 hélicoptères de la flotte européenne sont déployés dans le sud-ouest, en plus du A400M déjà en action en Gironde. 4 avions européens sont également envoyés en Espagne, où les flammes ravagent la région centrale du pays. La Gironde, les Landes et le Var, 3 zones qui brûlent malgré les efforts des pompiers pour fixer les incendies. Et un triste record battu, l'année 2026 devient celle avec le plus de surfaces brûlées, mesurée en France par les satellites européens. Près de 98 000 hectares partis en fumée depuis le début de l'année, selon Laurent Nunez. Au total, près de 200 000 personnes évacuées depuis mercredi soir dans les départements de la Gironde et des Landes. Et les odeurs de fumée sont perceptibles jusqu'en Corrèze, dans le Lot, l'Allier et la Creuse. Les préfectures demandent aux habitants de ne pas contacter les pompiers s'ils ne perçoivent qu'une odeur, sans voir de départ de feu ni de fumée visible. Dans l'actualité également, Donald Trump envisage d'intensifier les bombardements sur l'Iran. La presse américaine rapporte que le président des États-Unis se montrerait de plus en plus frustré par l'enlisement de la situation. En attendant, le conflit s'élargit dans la région. Ce matin, les rebelles houthis du Yémen ont revendiqué une attaque contre l'Arabie Saoudite au lendemain de frappes menées par Riyad sur des sites militaires houthis en mer Rouge. En Inde, le ministre de l'Éducation démissionne. Il plie sous la pression des étudiants qui manifestent depuis mai contre les fraudes enregistrées aux examens universitaires. Premier mouvement de contestation depuis la réélection du Premier ministre Narendra Modi en 2024. Et puis en tennis, le Français Quentin Alice remporte son premier tournoi ATP en Autriche. Il bat le Kazakh Alexander Bublik 2-7 à 0. Deux autres Français s'affrontent ce soir au Portugal, Luca Vanaché et Hugo Gaston pour une place en finale. Bon après-midi à tous.

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2: Bonjour à tous et bienvenue sur les ondes de Radio Alpes-Mancelles, votre radio locale. Dans cette émission de Chansons Souvenirs, nous allons partager l'antenne avec Patricia, Marilyn et Jean-Pierre qui vont vous faire pousser la chansonnette. Avant de les écouter, nous allons rendre hommage à Michel Senlis, disparu le 21 juillet 2020.
3: Michel Senlis, né Michel Fricot, le 20 juillet 1933, était une parolière française qui a signé des chansons pour Jean Ferrat, Juliette Gréco, Fabien Thibault et Hugo Frey, sans oublier pour Jacqueline Dulac, Dalida, Mireille Mathieu et bien d'autres.
2: En 2016, Michel Senlis publie un recueil de poésie, Du cœur à l'aubier, qu'elle dédie à sa compagne Claude Delucluse, elle-même parolière, décédée en janvier 2011. Elle repose tous les deux au cimetière du Père Lachaise.
3: La première à avoir chanté un texte de Michel Senlis, c'est Édith Piaf en 1955, en collaboration avec Catherine Sauvage. Le titre est intitulé « C'est à Hambourg ». Ensuite, Michel Senlis signe d'autres chansons pour Édith Piaf, dont en 1956, « Les amants d'un jour » sur la musique de Marguerite Monod.

0: L'enchaînement pour moi est facile, car c'est grâce à une chanson d'Édith Piaf que Michel Thor remporte en 1962 le concours de « On chante dans mon quartier » organisé par la ville d'Avignon. Elle arrive en première place devant Mireille Mathieu, qui elle aussi chantait du Piaf. Et aujourd'hui, c'est dans le répertoire que Patricia a fait le choix de sa chanson. Bonjour Patricia.
1: Bonjour Jean-Maurice.
0: Le titre choisi par Patricia, c'est « Un enfant, c'est comme ça », paru en 1973.
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1: Merci Patricia pour ton choix, car il nous donne l'occasion de retrouver Michel Thor qui en 1983 chantait Midnight Blues en Irlande.

Par la pensée, nous allons rester en Irlande, là où, hélas, Eric Tabarly perdait la vie en mer le 13 juin 1998. Navigateur et marin français, Eric Tabarly avait vu le jour à Nantes le 24 juillet 1931. En hommage pour lui en 1998, avec la participation de Dan Arbraz, Nelly Delvingre et Yann Kevelec pour les paroles, Pierre Bachelet compose la musique et chante Le voilier noir.

0: Avec le titre suivant, nous allons partir en cuisine. Avec un titre que Hugo Frey a sorti en 1966. La soupe à ma grand-mère. Dont les paroles étaient signées par Pierre Delanoë. Au fourneau, si j'ose dire, pour chanter cette chanson, nous avons Marilyn. Bonjour Marilyn.
1: Bonjour Martine.
0: Allez, on t'écoute.

En introduction de cette chanson, nous avons évoqué la carrière de cette émission, nous avons évoqué la carrière de Michel Senlis et le nom de Claude Delecluze. Toutes deux parolières sur une musique de Jean Ferrat. Elles avaient signé le texte de la chanson « C'est beau la vie » interprétée par Isabelle Aubray, née le 27 juillet 1938 à Marquette-les-Lilles. « C'est beau la vie », c'est maintenant sur votre radio, Alpes-Mancelles bien sûr, on l'écoute.

Le duo de parolières Senlis de l'Écluse avait signé de nombreux titres également pour Jacqueline Dulac, dont « Dans le cœur des poètes », une chanson où elle-même avait signé la musique.

Henri Salvador avait vu le jour à Cayenne le 18 juillet 1917. Il était auteur, compositeur, chanteur de charme ou chanteur humoriste, mais aussi excellent musicien. Il s'en est allé en février 2008 à l'âge de 90 ans, en laissant une carrière menée de 1933 à 2007. En 2000, il sort l'album Chambre avec vue, où figure la chanson Jardin d'hiver. Et c'est ce titre que Jean-Pierre, accompagné de sa guitare, va chanter pour nous.

merci Jean-Pierre pour ce jardin d'hiver. Et comme l'a précisé Martine, ces chansons, comme celle-ci, pouvaient être tendres ou pleines d'humour. Mais nous allons rester dans la tendresse avec cette magnifique chanson chantée par Henri Salvador, Le loup, la biche et le chevalier, paru en 1950.

0: Allez, il est temps d'écouter une chanson rigolote. Et dans le répertoire de l'ami Pierre Perret, qui est né le 9 juillet 1934, les chansons amusantes, ça ne manque pas.
1: Celle que nous allons choisir pour, que nous avons choisie pour vous date de 1967. Et bien sûr, Pierre Perret en a signé les paroles et la musique. Allez, partons tous à la poste pour les postières, bien sûr.

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0: Bourville, lui aussi, était né en juillet. C'était le 27, en 1917. Il n'était pas en reste pour la rigolade, ni pour la tendresse d'ailleurs, tout comme Henri Salvador et Pierre Perret. Mais là, pour faire écho à la chanson précédente, écoutons « Tiens, v'là le facteur ».
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2: Je vais évoquer deux événements qui ont eu lieu en juillet chez Citroën. Le premier, la production en série de la 2 chevaux, familièrement appelée en France la 2 doches ou encore la 2 pattes. C'était le 11 juillet 1949 dans l'usine de Levallois-Perret. Et le deuxième événement, eh bien, c'est la fin de la production. Elle se termine le 27 juillet 1990 dans l'usine portugaise de Mangualde.
3: Et oui, ce jour-là, la dernière 2 chevaux y produite, c'était une 2 chevaux Charleston, gris cormoran et gris nocturne. Elle est sortie des chaînes à 16h30, accompagnée par une fanfare locale. C'était la dernière d'environ 5,1 millions d'exemplaires. À cette voiture, il fallait une chanson. Je vous propose d'écouter Michel-André Duchesne, qui, avec un clin d'œil à Bourvil et au film Le Corneau, pendant quelques secondes, interprète en duo avec Sandy « Ma petite 2 chevaux » et on les écoute.

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0: Parmi les paroliers de Michel Sardou, on peut citer le nom de Pierre Billon, né le 24 juillet 1947, lui-même chanteur. Il fut ami d'enfance de Sardou et il a collaboré avec lui, soit en tant que parolier ou compositeur, sur une trentaine de chansons, dont « Je vole ».
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Paul Lederman nous quittait le 21 juillet 2024 à l'âge de 84 ans. Il fut producteur de musique et de spectacles et avait lancé la carrière de plusieurs artistes, dont Claude François. Il avait d'ailleurs à l'origine du choix, il est à l'origine du choix de Belle, Belle, Belle.

0: surnommée la Demoiselle d'Avignon ou encore le Rossignol d'Avignon, Mireille Mathieu y a vu le jour le 22 juillet 1946. Eh oui, Mireille Mathieu chante depuis 1962 et a vu le jour dans cette ville du Vaucluse. En 1977, elle chantait « Mille colombes », signée pour les paroles par Eddy Marnay et Claude Lemel.
1: Et c'est avec cette chanson que nous allons nous quitter après avoir remercié Patricia, Marilyn et Jean-Pierre de leur participation à cette émission de Chansons Souvenirs sur Radio Alpes-Mancelles. Bisous à tous et bonne écoute.

0: Bonjour à tous. Le feu est désormais à 20 km de Bordeaux. 32 700 hectares ont brûlé déjà en Gironde. Dash, Canadair, avions militaires A400M, renforts européens. Tous les moyens aériens sont mobilisés, tout comme les 750 pompiers girondins qui peinent à ralentir la progression des flammes. Des renforts sont arrivés sur place, dont une centaine de pompiers parisiens. Et cette mobilisation exceptionnelle ne permet plus d'assurer le passage du Tour de France prévu dans les Yvelines. D'après un communiqué de la préfecture de police et de l'équipe organisatrice, elle a été raccourcie. Le parcours fera 90 km au lieu de 133 prévus initialement. En parallèle, une réunion de crise s'est tenue à l'état-major des armées en présence de la ministre Catherine Vautrin et d'Alice Ruffaut. Le déploiement de 1500 militaires a été décidé. Ils prendront dès ce soir la route des zones touchées par les incendies. Parmi eux, 11 équipes médicales. Ces renforts auront notamment pour mission d'appuyer l'évacuation des populations. 200 000 personnes déjà évacuées en Gironde et dans les Landes. Dans le reste de l'actualité, du nouveau dans cette affaire d'alerte à l'attentat près d'une synagogue à Sarcelles. Le parquet national antiterroriste annonce que 6 hommes ont été déférés ce samedi. Leur mise en examen est requise. Ils sont suspectés d'avoir fourni les armes retrouvées dans le véhicule garé près de l'édifice religieux. L'enquête se poursuit, notamment pour déterminer ou non la nature terroriste des infractions. Vous la connaissiez peut-être pour son titre « La Parisienne ». La chanteuse et pianiste Marie-Paul Bell est décédée. Elle s'est éteinte à Neuilly-sur-Seine à l'âge de 80 ans, des suites d'un cancer dont elle ne s'est jamais cachée. Et puis c'était l'étape reine de ce Tour de France, la 20e, et elle n'a pas déçu cet après-midi dans les Alpes. 5450 mètres de dénivelé positif avalé par les coureurs, et c'est l'équatorien Richard Carapaz qui a levé les bras à l'Alpe d'Huez. Tadej Pogacar, lui, a conservé son maillot jaune. Il va remporter son 5e Tour de France. Voilà pour l'enjeu.
1: Bienvenue à vous qui venez de nous rejoindre, vous êtes sur Radio Alpes-Mancelles.

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1: Aujourd'hui, on vous emmène au cœur de l'été culturel avec un rendez-vous incontournable pour les amateurs de musique et de découverte, le Festival de Sablé qui se tiendra du 19 au 22 août prochain. Une nouvelle édition riche en émotions et en talents proposée par l'Entracte qui promet encore de belles surprises. Pour nous dévoiler les temps forts de cette programmation et nous plonger dans l'univers du festival, nous avons le plaisir de recevoir Laure Barre, directrice artistique du Festival de Sablé. Alors Madame Barre, bonjour.
2: Bonjour.
1: Pour commencer, peut-être présentez-nous l'Entracte pour celles et ceux qui ne connaissent pas encore. Quelle est cette structure qui porte le Festival de Sablé et quel est son rôle ?
2: Alors l'Entracte est effectivement une association culturelle qui œuvre toute l'année en faveur de toutes les cultures et de tous les arts à travers leur saison annuelle qui a lieu d'octobre à juin, à travers le festival Pop au Parc qui a lieu au mois de juillet et qui porte également le Festival Baroque de Sablé.
1: D'ailleurs, pour celles et ceux qui ne connaissent pas encore le Festival de Sablé, comment le présenteriez-vous ? Quelle est son histoire et ce qui fait aujourd'hui son identité ?
2: C'est déjà un festival qui est formidable. Ça, c'est la première chose que je peux dire. C'est un festival qui a une identité baroque. Ça a été le premier festival en France à rejouer de la musique baroque sur instruments anciens, c'est-à-dire sur des instruments qui étaient faits comme à l'époque avec des cordes, notamment en boyau. Donc en fait, ça apporte un son bien particulier, comme il se faisait à l'époque baroque. Et donc, c'est un festival qui fête aujourd'hui, cette année en tout cas, sa 48e édition.
1: À l'origine, pourquoi avoir fait le choix de mettre en avant la musique baroque à travers la création d'un festival ? Qu'est-ce qui rend ce répertoire particulièrement intéressant à défendre aujourd'hui ?
2: Alors, c'est le fondateur du festival, Jean-Bernard Meunier, qui a souhaité insuffler cette énergie baroque il y a donc 48 ans. Et bien, c'est en fait cette identité baroque avec ces instruments dits anciens et cette musique de cette époque baroque, hein, 17e et 18e siècle, ça offre vraiment d'être au plus proche des émotions. Et c'est ce qu'on souhaite faire lorsqu'on fait une programmation, c'est vraiment imaginer des concerts, des artistes qui vont permettre aux spectateurs de se connecter à ces émotions premières.
1: Pouvez-vous nous expliquer d'ailleurs votre fonction en tant que directrice artistique du festival ? Comment se construit une programmation comme celle du Festival de Sablé ?
2: Alors ma fonction, c'est de proposer un programme chaque année. Moi, j'ajoute une petite sous-thématique puisqu'on a déjà une thématique baroque. En tout cas, une ligne directrice pour justement essayer de faire des concerts qui s'articulent les uns les autres, qui ne font qu'un, tout en étant à chaque fois effectivement différents, soit dans leur forme, soit dans les compositeurs qu'on propose, et évidemment des artistes. Donc moi, ma mission, c'est de concocter un programme le plus attrayant, le plus accessible possible pour que le plus grand nombre de spectateurs puissent venir à sa rencontre.
1: Justement, comment vous découvrez ces différents artistes présents sur le festival ?
2: Alors, je les connais bien parce qu'évidemment, moi, je fais partie de ce métier. Je suis chanteuse lyrique depuis plus de 25 ans, donc je connais très bien de l'intérieur, évidemment, notre métier et les artistes qu'il compose. Effectivement, je me tiens informée tous les jours de ce qui se passe dans notre métier. Évidemment, des artistes que je connais, de leurs projets, de leurs programmes, et puis évidemment aussi des artistes qui sortent de conservatoire ou de plus jeunes artistes qui fondent leurs ensembles, qui ont envie de faire des projets. Donc, je suis en contact avec toute cette sphère finalement toute l'année. Et puis, à moi de faire le choix cornélien, dirais-je, de pouvoir choisir les concerts qui vont s'articuler le mieux possible pour le public. Donc, c'est un peu ma mission de chef d'orchestre, finalement.
1: Rappelez-nous, on est à quelle édition cette année du Festival de Sablé ?
2: 48e édition.
1: Justement, parlons de la programmation de cette édition 2026. On va commencer avec la date du 19 août à 20h30.
2: Oui, on commence avec un concert fantastique, comme toutes les ouvertures. Il faut que ça soit flamboyant. On est sur une thématique des étoiles. J'ai choisi de nous rapprocher des étoiles cette année. L'objectif est de faire rêver les spectateurs et d'être vraiment, ce que je disais tout à l'heure, connecté à ces émotions premières en légèreté et en introspection. L'idée de cette programmation, c'est de proposer des moments hors du temps, hors du monde, finalement. pour qu'on s'approche des étoiles et qu'on vive une expérience finalement émotionnelle de concert. On commence effectivement le 19 août avec l'extraordinaire violoniste Nemanja Radulovic et son ensemble qui s'appelle Double Sens. Nemanja est un artiste qui fait le tour du monde, qui remplit les plus grandes salles au monde et qui remplit même des stades dans le monde, ce qui est plutôt rare dans le métier de la musique classique. Et on est très heureux de le recevoir. Il était venu avec Yvan Cassar il y a 2 ans pour un récital carte blanche, mais nous avions le projet avec Nemanja depuis 3 ans qu'ils viennent avec ce programme. Donc je suis particulièrement heureuse qu'on ait pu trouver la solution pour les invités. Ils seront aussi en résidence pendant 3 jours avant le concert, donc c'est une venue exceptionnelle avec un programme exceptionnel, les 4 saisons de Vivaldi en première partie et des concerts, un concerto des concerti de Jean-Sébastien Bach en seconde partie. C'est donc un concert flamboyant qui va ouvrir notre festival. Cette date aussi de Nemanja Radulovic, c'est important de le signaler, c'est la première date de sa tournée internationale. Donc le festival de Sablé est particulièrement en lumière aussi à travers son actualité et on est très très heureux de recevoir ces artistes qui nous font vibrer. Donc ça va être une merveilleuse ouverture.
1: Ensuite, le 20 août à 15h.
2: Plusieurs concerts sur cette journée du 20 août. Tout d'abord, un ensemble belge, Un Octet Temporis, qui est mené par le ténor Reinou van Mechelen et la flûtiste Anna Besson, qui vont nous faire entrer dans une forme musicale qui était typique des 17e et 18e siècles. Ça s'appelle la brunette. Voilà. Donc, c'est une forme musicale qui nous invite à découvrir des airs tendre et fougueux qui célèbre l'amour et la nature. Voilà, donc ce sont 5 artistes qui viennent se produire dans des airs sérieux, à boire et à danser, pour montrer également que à travers la musique baroque, eh bien, on peut aussi être très léger et très coquin. Il y a des airs très coquins, voilà. Et donc les compositeurs s'amusaient beaucoup aussi avec ce style à cette époque.

0: Le même jour à 18h?
1: À 18h, on a un concert gratuit. Il y en a deux par programmation. Celui-ci, Welcome, en fait partie. Il se déroulera au théâtre Joël Le Teul par une compagnie sartoise qui s'appelle Zoutano Bazar. Et donc, c'est une compagnie de danse. On aime mettre, quand c'est possible, de la danse. Et là, on est autour de la danse baroque et contemporaine qui va se dérouler autour de la musique de Purcell, mais aussi autour de la musique électronique. Voilà, c'est un pas de côté dans cette édition. L'Entracte a souhaité intégrer à ma programmation ce spectacle de la compagnie sartoise, donc c'est l'occasion de la découvrir le 20 août à 18h.
0: Également le 20 août à 20h30.
1: Oui, nous nous retrouverons à l'église Notre-Dame de Sablé-sur-Sarthe avec un chef-d'œuvre de Handel, de la musique sacrée, Dixit Dominus, qui va être mis en miroir à un autre compositeur qui a été le maître de Handel. Il s'agit de Lotti. Et donc, on va également entendre des œuvres magnifiques de Lotti. C'est un programme autour de ces chefs-d'œuvre qu'on va réentendre et qui est mené par un jeune ensemble genevois qui s'appelle Les Argonautes et qui vraiment offre une formation resserrée de ses œuvres, livrant une lecture vivante et audacieuse. Ce sont des jeunes artistes qui s'emparent de chefs-d'œuvre il y a plusieurs siècles et qui nous apporte une modernité sans pareil, et c'est ça qui est passionnant aussi dans la musique baroque.
0: Autre journée, le 21 août à 11h.
1: Oui, nous retrouvons les parrains du Festival de Sablé. J'ai demandé à Capella Mediterranea et leur chef Leonardo García Alarcón d'être les parrains à partir de 2024 du festival. Ils ne sont pas invités tous les ans, mais ils sont toujours présents dès que c'est possible et que ça colle aussi à ma programmation. Et cette année, nous recevons donc la merveilleuse soprano Mariana Flores qui vient interpréter avec guitare, piano et contrebasse des chansons populaires d'Amérique du Sud. Ce sont des artistes qui sont évidemment expérimentés dans le répertoire baroque, mais qui offrent cette fois-ci une petite partie de leur culture en offrant ces chansons populaires qui va offrir une palette vibrante des amours, des douleurs et des joies de ces femmes latino-américaines. Donc ça va être un moment tout en intimité au théâtre Joël Le Teul.

0: Le même jour à 15h?
1: Nous recevons un contre-ténor formidable qui s'appelle William Shelton, qui se produit déjà dans les plus belles phalanges et les plus beaux orchestres partout dans le monde. Et je l'ai invité à venir faire le programme de son premier enregistrement, une vénitienne à Paris, qui explore la création baroque vénitienne à travers la figure de la compositrice Antonia Bembo, notamment. Et donc, il va y avoir plusieurs compositrices, dont Barbara Strozzi, qui sera présente dans ce programme, ainsi que de son professeur Francesco Cavalli, grand maître de l'art baroque. C'est donc une façon de mettre à nouveau en lumière ces compositrices qui ont été très très souvent dans l'ombre à cette époque, mais pas que à cette époque. Et donc c'est l'occasion de les faire entendre et puis l'occasion de découvrir ce jeune contre-ténor qui fait déjà des merveilles. Je suis très très heureuse de les accueillir.
0: Toujours le 21 août à 20h30.
1: Une soirée au théâtre, une soirée qui réunira deux concerts. Il y aura deux parties. Une première partie autour du luth. J'ai voulu mettre le luth et l'archiluth en lumière lors de cette soirée. On va donc entendre le luth en récital solo par Benjamin Narvet, qui va nous proposer un programme autour des sonates qui ont été composées pour les cours royales de Versailles ou de Munich. Donc on va entendre le luth seul, donc ça va être très intéressant parce qu'on entend souvent cet instrument au sein d'un ensemble. Et puis en seconde partie, on va accueillir l'ensemble Jupiter qui est mené par le formidable Thomas Dunford, qui joue de l'archiluth et qui va donc nous proposer un programme autour de Vivaldi, autour des concertis pour l'archiluth, mais aussi pour violoncelle. Et à ce titre, nous avons deux grands violoncellistes aussi qui participent à ce concert. Il s'agit de Nicolas Elstedt et de Bruno Philippe. Donc c'est un concert instrumental, totalement instrumental, autour de deux instruments vraiment précurseurs et très présents à l'époque baroque. Et puis le violoncelle aussi qu'on aura le plaisir d'entendre dans du Vivaldi. Et ça, c'est toujours la fête avec Vivaldi.
0: Ensuite, la journée du 22 août à 10h30.
1: Oui, un récital d'un des plus grands clavecinistes actuels, Jean Rondeau. Je lui ai demandé de venir faire un récital autour uniquement du compositeur Louis Couperin pour fêter les 400 ans de la naissance de Couperin. On va donc pouvoir admirer, évidemment, comme partout dans le monde, la virtuosité de Jean Rondeau, la chaleur de sa sonorité, la puissance de ses interprétations. Et c'est vraiment lors d'un récital, quand aussi les instruments sont mis en lumière, qu'on peut aussi découvrir toutes les émotions que provoque un instrument et toute la palette d'expression. Et avec Jean Rondeau, c'est forcément un moment d'exception qui nous attend.

0: Le même jour à 15h.
1: Un ensemble qui n'est jamais venu au Festival de Sablé, l'ensemble Jacques Moderne, qui a été fondé par Joël Subiette, qui vient proposer un programme qui s'appelle La Stella. La Stella qui m'a donné l'envie, l'idée de construire un programme autour des étoiles et du rêve. Donc ce programme autour des pères et fils Scarlatti. Les deux, Alessandro et Domenico Scarlatti, ont été de grands compositeurs. Et donc je souhaitais à travers ce programme mettre en avant aussi cette filiation qui était importante aussi dans le monde artistique à travers leurs œuvres qui sont d'une beauté renversante qu'on entend très peu en concert. Donc c'est vraiment l'occasion de venir découvrir aussi en live, dirais-je, l'énergie de cette musique, et ça se déroule dans une église qui est parfaite pour ce programme, qui est l'église Saint-Pierre au Bailleul. Le festival de Sablé se produit évidemment à Sablé même, mais également dans les 10-15 kilomètres aux alentours, afin de pouvoir faire rayonner aussi les églises qui sont parfaitement entretenues, et puis que la musique puisse venir dans les villages, dans les plus petites villes, que la musique aille vers le public, pour voilà, être tout simplement accessible.
0: Toujours le 22 août à 18h.
1: À 18h, on se retrouve place Donguéranger pour le second concert gratuit autour du violoncelle et de la danse hip-hop. Voilà, c'est Christian-Pierre Lamarca, un violoncelliste qui fait le tour du monde également, et le danseur Link Leniel qui viennent nous proposer une fusion

audacieuse entre musique et danse hip-hop. Autour de Jean-Sébastien Bach, Couperin, c'est la musique que va jouer Christian-Pierre Lamarca. Évidemment, Lick le Miel va traduire visuellement la diversité dans une explosion de créativité et de liberté physique et corporelle. C'est un spectacle qu'on a souhaité vraiment offrir à tous dans un espace public. L'accessibilité est toujours au cœur de la programmation, au cœur du projet qui est porté par toute l'équipe du Festival de Sablé. Et c'est l'occasion aussi, pour celles et ceux qui ne connaissent pas, de découvrir que la musique baroque, la musique classique, bien tout ça, c'est très accessible instinctivement.

0: Et on finit cette programmation du Festival de Sablé avec le 22 août à 20h30.
1: Oui, avec le merveilleux ensemble des Aedes, qui n'est jamais venu non plus au Festival de Sablé. C'était l'occasion de les inviter. Il a été fondé par Mathieu Romano et on va célébrer l'amour pour terminer cette 48e édition avec une relecture moderne du mythe d'Ariane et de Thésée autour des plus belles œuvres de Claudio Monteverdi et de son bouleversant Lamento d'Ariana. Il a créé une sorte de spectacle qui met vraiment en lumière toute cette musique de Monteverdi, couplée notamment à celle de Benjamin Britten, qui est un compositeur du XXe siècle et qui est aussi le cœur du répertoire de cet ensemble Aedes. C'est donc un très beau moment de concert spatialisé qui se présente à nous avec de l'orchestre, du chœur et puis la belle énergie pour terminer cette édition.
0: Et concrètement, pourquoi participer à ce Festival de Sablé pour cette nouvelle édition 2026 ?
1: Il faut venir découvrir ce qu'est un festival, l'ambiance d'un festival, le côté très sympathique d'un festival, le côté très exigeant parce que la programmation est faite avec une grande exigence, c'est-à-dire que les artistes sur scène se produisent dans un festival comme ils se produisent sur les plus grandes scènes au monde. Quand on monte sur scène, on donne le meilleur de soi-même, quel que soit le lieu, même si c'est dans un festival, dans une église ou à l'extérieur, par exemple place Donguéranger. Donc c'est aller découvrir les émotions de la musique, aller soutenir aussi le spectacle vivant, qui est un monde qui n'est pas évident, qui est de moins en moins soutenu. Donc nous organisons un festival pour le public et il faut que le public soit au rendez-vous pour qu'il puisse continuer à vivre, tout simplement.
0: Comment cela se passe si l'on souhaite profiter de la programmation du Festival de Sablé? Comment on réserve? Comment on s'organise?
1: Eh bien, on va sur le site internet www.festivaldesable.fr. Il y a absolument toutes les dates, les vidéos, les explications, la billetterie, le numéro de téléphone, les liens vers les réseaux sociaux et on prend ses places. La billetterie a été ouverte depuis le 20 avril. Je vous dis que ça fonctionne bien, mais il faut prendre ses places si on veut être sûr de venir. Ce sont des beaux moments à partager. Les artistes et l'équipe du festival attendent les spectateurs et attendent ces moments de retrouvailles avec beaucoup de joie.
0: Et pour la prochaine édition du Festival de Sablé, avez-vous déjà quelques noms d'artistes en tête ou la programmation est-elle encore en cours de construction?
1: Elle est encore en cours de construction et elle sera dévoilée au printemps prochain.
0: Et pour terminer, quel serait votre mot de la fin pour inviter le public à venir découvrir cette nouvelle édition du Festival de Sablé?
1: Cette thématique est celle des étoiles. J'ai voulu y apporter du rêve, de la réflexion, des émotions, du bonheur, des émotions partagées pour s'extraire un peu de ce monde qui est parfois un peu anxiogène ou parfois on peut se sentir perdu. Pour moi, la musique, elle est le centre de ses émotions, le centre de sa reconnexion pour savoir aussi où on va, où on en est et c'est quelque chose qui fait du bien. Donc je dirais, venez au Festival de Sablé entre le 19 et le 22 août tout simplement pour vous faire du bien.
0: Merci Madame Barre pour toutes ces précisions et pour nous avoir présenté cette nouvelle édition du Festival de Sablé. On vous souhaite un très beau festival et on invite bien sûr nos auditeurs à venir découvrir cette programmation du 19 au 22 août. Je vous dis à bientôt.
1: À bientôt.
0: Au revoir.
1: Au revoir.

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1: Bonjour à tous et bienvenue dans votre rendez-vous des cinéphiles. Aujourd'hui, on va parler des sorties de la semaine, des films encore à l'affiche, des séances dans vos salles et bien sûr, le box-office.
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1: Et on commence tout de suite avec Nightborn, sorti le 22 juillet 2026. C'est un film épouvante horreur, il est interdit au moins de 12 ans. Rêvant de construire une vie de famille paisible, Saga et son mari John s'installent dans la maison où elle a passé une grande partie de son enfance, au cœur de la forêt finlandaise. Mais dès la naissance de leur enfant, et malgré un entourage qui se veut rassurant, Saga perçoit chez son bébé quelque chose d'inexplicable et d'inquiétant.
3: Ouais, t'avais raison. Elle est magnifique.

0: meilleure maman du monde.
1: Ça lui fait mal quand je le touche.
2: Oh, le voilà.
3: Pourquoi il est tout bizarre?
1: Chut. Il y a un truc qui cloche avec ce bébé.
0: Tu veux dire notre bébé?
1: Au début, il est fréquent que les mamans voient leur enfant comme une créature étrangère. Il m'a quand même sucé le sang.
4: Comment ça se fait que l'arbre ait repoussé?
1: Tu sais ce que mamie disait sur toute cette ferraille? Le fer froid les brûle.
5: Je sais très bien ce que tu es.
4: Et si je lui donnais à manger maintenant, moi aussi?
1: Il vaut mieux que ce soit moi qui le fasse.
4: Le problème, c'est ta relation avec notre fils.
1: Ici, c'est toi le monstre! Si je ne lui donne pas du sang... Il va me tuer.

0: la comédie française, sorti le 22 juillet 2026. C'est un film comédie. Dans 3 heures, Nina dévoile sa première mise en scène à la comédie française. Mais dans l'agitation des dernières répétitions, rien ne se passe comme prévu. Retard, coup de stress, problèmes techniques et problèmes d'ego secouent la troupe. Pourtant, Nina n'a pas d'autre choix que d'aller jusqu'au bout, car s'il y a bien une règle d'or à la comédie française, c'est qu'on n'annule pas. Commence alors une course contre la montre pour sauver la représentation.
1: Pardon.
2: Salut Nina. Mais merde, hein.
1: Ah ouais, c'est la merde, je suis en retard.
2: Non, je veux dire, pour ce soir, gros merde, ça va être super.
1: J'ai pas mon badge.
2: Aïe.
1: Ah, tu veux pas m'ouvrir?
2: Ah ben non, pour rentrer, il faut un badge. Tu l'as pas perdu au moins, hein? Si tu l'as perdu, faut faire une déclaration, t'imagines, quelqu'un te trouve et badge à ta place. Tous les membres de la comédie française ont un badge, d'accord? Parce que s'il y a un problème, ça retombe sur qui après? Sur Bibi. Moi, je sais pas si à l'intérieur, si tu décides de casser quelque chose, ou pire, de faire un attentat, hein? Qu'est-ce qui se passe si tu fais un attentat?
1: Je vais pas faire un attentat.
2: Ben, qu'est-ce qui me le prouve?
1: Mon Stéphane, mon scone.
2: Attends, reculez, madame, reculez. Sécurité.
3: Qu'est-ce qui se passe?
2: Eh ben, il y a une dame qui veut rentrer dans la comédie française.
3: Ah, bonjour, Nina.
1: Bonjour, Pierre.
3: Ben, elle est où, la dame?
1: C'est moi. Tu peux m'ouvrir, s'il te plaît?
3: Ben, je suis pas habilité, moi.
2: T'es pas habilité, non. Dans 2h30, vous me levez ce rideau.
4: Ça va être une cata.
2: Quoi?
1: Tu me casses les couilles!
2: On n'entend rien! Vous parlez tous en même temps!
1: Top, top, top! Vous m'avez dit une brume!
2: Ça va être génial!
1: Oh! Je l'ai, elle était dans mon pantalon!
2: Ah bah super! Voilà! C'est bien. Bonne première. Et pas d'attentat.
0: La fille dans les nuages, sortie le 22 juillet 2026, c'est un film animation, aventure et famille. Une plume magique qui rend réel tout ce qu'elle écrit vient bouleverser la vie de Providence, 11 ans, et de son cochon d'Inde, Airbag. Doté de cet immense pouvoir, il s'envole pour un incroyable voyage.
5: La fille passionnée de lecture, c'est Providence. Et moi, je suis Airbag, ouais, le cochon d'Inde, là. C'est moi qui amortis toutes les catastrophes causées par les bourdes de Providence.
6: Tu devrais faire attention, Airbag.
7: Cette plume rend réel tout ce qu'on écrit avec. En écrivant, j'ai déclenché une terrible catastrophe.
8: On ne peut pas sauver le monde à 11 ans. C'est impossible.
9: Voler aussi, c'est impossible.
6: J'y crois pas, Airbag.
5: Ouais, je sais, c'est bien ça mon problème.
10: On ne rigole pas avec le pouvoir de la plume.
5: Mais ça va pas! Mais vous êtes tous malades ici!

0: pour le rêve de ses parents.
1: Ce rêve, c'est tout ce qui me reste de...
2: Et vous, tout ce qui vous reste de votre balai, ça mange, hein.
3: Charlie et les kangourous, sorti le 22 juillet 2026, c'est un film aventure, comédie et famille. Après une panne de voiture, Chris, ancien présentateur météo vedette, se retrouve bloqué dans une petite ville reculée d'Australie. Il fait la connaissance de Charlie, une petite fille aborigène de 12 ans, passionnée par les kangourous et qui partageait cet amour des animaux avec son père aujourd'hui disparu. Une amitié improbable va alors se nouer entre eux. Ensemble, ils vont recueillir et soigner des bébés kangourous orphelins et leur offrir une seconde chance, une aventure qui transformera leur vie.
4: Charlie, tu recommences ?
5: Oh, maman, arrête !
4: Je ne veux plus de kangourous, quelqu'un d'autre les sauvera.
6: Il était juste de passage, mais une rencontre inattendue va tout changer.
7: Ah non ? Je cherche quelqu'un pour garder cette petite demoiselle.
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7: Mais vous êtes qui ?
5: Je m'appelle Charlie.
7: On va s'occuper de toi.
8: Allez, monte, mon gars !
7: Il y a un motel dans cette ville ?
2: Pas de serpent, c'est bon.
6: Inspiré d'une incroyable histoire vraie.
5: Les kangourous, pour nous, c'est magique. C'est nos totems.
6: Découvrez une amitié extraordinaire. Et faites un bond vers la plus grande aventure de l'été.
4: Charlie veut toujours sauver tout le monde.
9: Mais les kangourous, elle y tient particulièrement.
6: Charlie et les kangourous. Le 22 juillet au cinéma.
3: Les vacances de Golo et Richie, sorti le 22 juillet 2026, c'est un film comédie. De retour après leur premier film, Golo et Richie mettent le cap sur la Camargue avec les jeunes de leur quartier. Leur objectif, rénover un bateau pour offrir des vacances à d'autres enfants. Mais le rêve d'un été fraternel se heurte au réel. En quête d'indépendance, Richie, qui vit avec un trouble du spectre de l'autisme, s'improvise capitaine et s'éloigne peu à peu de Golo, mettant le chantier et leur amitié à l'épreuve. Entre rires, tensions et les premières vacances de leur ami John Café, les vacances de Golo et Richie livrent une aventure profondément humaine et touchante.
2: Si tu as la vacance, tu as cramé tout l'argent. Reste ici, cherche-toi une femme.
10: Ah mais c'est pas facile de trouver des femmes, hein.
11: On part, Sainte-Marie-de-la-Mer. Dans 10 jours, on prendra les enfants du quartier. Ils vont venir avec nous, on va les faire kiffer.
2: La maison est à vous. Tout cassé, vous payez. Vous faites attention.
11: Il dort à quelle heure ?
2: À 20h. Ah ! Attention à vous. Il y a quelqu'un ?
12: C'est moi, capitaine.
13: Mais ouais, sera à toi.
12: C'est moi, capitaine. Toi, tu conduis, c'est moi, capitaine. T'es pas content ? Tu sors.
11: C'est mon bateau.
12: C'est moi qui Golo.
11: C'est mon bateau. C'est mon bateau. C'est mon bateau.
12: Tu prends du place. T'es gros, tu prends du place. Fais régime. Fais régime.
10: Vas-y, vas-y, toi, t'abuses.
12: C'est pour conduire, mec.
13: Il me faut un fautif tout de suite. C'est qui le fautif?
12: Un jeune. Quel bail?
10: Ça va, tranquille.
12: C'est lui et moi. Moi, j'ai rien à voir. C'est lui qui a conduit.
14: Le bateau, on va le mettre en vente aux enchères. Et avec l'argent, on fera partir des enfants qui n'ont pas les moyens d'aller en vacances.
13: Faut faire masticage. Pour reboucher les trous, pour mettre le vernis, pour mettre la peinture. Tiens la liste. Merci. Je suis avec des camarades qui m'aident pas.
12: Comment ça, je t'aide pas?
13: Sur le bateau.
12: Je fais moi.
13: Tu fais quoi?
12: Tiens, toi, tu sens de la merde.
13: Hey,
12: wow. Je vais plus travailler avec vous là.
13: Ritchie, il a pris une grosse place dans mon cœur. Tout le monde veut qu'il prend son envoi et tout. Mais moi, je veux pas moi. Je veux que Ritchie reste à côté de moi en fait.
12: Et avec l'argent, qu'est-ce qu'on va faire?
2: On va ramener chez nous.
3: Cinéma, redécouvrons les films encore à l'affiche. Kayara, Princesse Inca. Sorti le 15 juillet 2026, c'est un film animation, aventure et famille. Dans l'Empire Inca, Kayara, 16 ans, rêve de rejoindre les Chasqui, les légendaires messagers qui parcourent le royaume. Mais cette mission prestigieuse est réservée aux hommes. Déterminée à prouver sa valeur, Kayara se déguise en garçon pour participer à la grande course des messagers devant l'empereur. Courageuse et intrépide, la jeune fille va défier les traditions pour accomplir accomplir son destin. Commence alors une aventure extraordinaire à travers les pays majestueux de son royaume, au cours de laquelle elle découvrira les légendes, les secrets et l'héritage de son peuple.
0: Un peuple de l'Empire Inca, il n'y a pas de plus grand symbole de notre fierté que le Chasqui.
8: Dans les hauteurs de la cordillère des Andes existait un personnage légendaire.
15: Allez les enfants, suivez-moi si vous le pouvez.
8: Le Chasqui.
16: Tu es rapide, je tiens ça de mon père.
17: Stop! Seuls les Chasquis sont autorisés à rentrer.
18: Désolé, les filles ne peuvent pas devenir Chasquis.
8: Mais la jeune Kayara allait défier les traditions afin d'accomplir son destin.
19: Je peux battre les autres dans n'importe quelle course.
20: Regarde, Wari, un grand danger nous attend.
21: À la terre!
22: Qui es-tu?
8: Une princesse hors du commun.
0: Une jeune femme plus courageuse, plus forte et plus rapide que tous ses semblables.
8: Venez découvrir la nouvelle héroïne.
20: Kayara, je te rendrai très
8: fière. Kayara, princesse Inca, le 15 juillet au cinéma.
3: The Last Viking, sorti le 15 juillet 2026, c'est un film comédie, drame et thriller. Il est interdit au moins de 12 ans. Après 15 ans derrière les barreaux, un braqueur de banque sort de prison et veut récupérer le butin qu'il avait confié à son frère avant son arrestation. Mais ce dernier, convaincu d'être la réincarnation de John Lennon, l'entraîne dans un voyage aussi inattendu qu'improbable.
23: Je suis John. John Lennon.
24: Tu lui ressembles pas.
23: Il faut que t'acceptes que je suis John, sinon
24: c'est même pas les bonnes lunettes.
25: Trouble dissociatif de l'identité. Et en ce moment, il est bloqué dans l'alter ego du musicien John Lennon.
24: Je suis sûr que Manfred sait qui il est.
23: Il a toujours été différent. C'est de la comédie, là.
24: Il y a un sac. Prends-le. Enterre-le. Dans les bois.
23: J'aime pas cet endroit, Hunker.

0: Pourquoi t'es marié avec lui alors qu'il est super moche? Attendez, il a été diagnostiqué. Depuis son enfance, Manfred s'est toujours senti persécuté.
1: Vous auriez pu nous avertir. Et Anker, qu'est-ce qu'il cherche dans les bois?
0: Vous posez tous la même question, j'en sais rien.
1: Qu'est-ce que tu cherches?
2: Des vers.
1: Avec un détecteur de métaux? En fait, personne n'est normal dans cette maison.

0: personne est gentil tout le temps.
1: Et encore un patient à Amager qui croit être Ringo Starr.
0: Il ne manque plus que Paul et Georges pour reformer le groupe.
2: Vaiana, la légende du bon du monde, sorti le 8 juillet 2026, c'est un film aventure, comédie et famille. Répondant à l'appel de l'océan, Vaiana s'aventure pour la première fois par-delà le récif de son île de Motunui. Accompagnée du célèbre demi-dieu Maui, elle embarque pour un voyage inoubliable destiné à permettre à son peuple de retrouver sa prospérité.

0: sais-tu qui tu es, d'où tu viens? Ces histoires sont vraies. Et celle-ci ne fait que commencer. Au-delà du récif, le chaos et l'obscurité nous guettent. Fayana, l'océan t'a choisi, mon enfant. Retrouve Maui. Il faut restaurer le cœur de Tefiti et sauver notre peuple.
1: Maui, demi-dieu du vent et de la mer.
2: Idole des hommes.
1: Hein?
2: Il faut dire Maui, métamorphe, demi-dieu du vent et de la mer. Idole des hommes. Ah, et des femmes. Des femmes aussi, idole des hommes et des femmes.
1: T'es incroyable.
2: Je te le fais pas dire.
3: Chief!
1: Elle me suit et m'éclaire dans la nuit. Elle m'appelle. J'ai besoin de ton aide.
2: Je ne pars pas à l'aventure avec une mortelle.
1: Mon île, mon peuple. Personne ne survivra si on échoue. Si l'océan m'a choisi, c'est qu'il y a une raison. Et il t'a choisi, toi aussi.
2: Écoute, princesse, pour y arriver, on va devoir traverser un océan de malheur.
1: Je ne suis pas une princesse. Je suis la fille d'un chef. Je veille sur mon peuple.
4: Je suis Fayana.
2: Prête pour une mission héroïque?
1: Prête à sauver le monde.
2: Compte sur moi. Un truc coincé entre les dents.
5: Evil Dead Burn, sorti le 8 juillet 2026. C'est un film épouvante-horreur, il est interdit au moins de 16 ans. Après l'enterrement de son mari, Alice se rend dans la maison isolée de sa belle famille pour partager un dernier repas à sa mémoire. Mais la réalité familiale bascule dans l'horreur lorsque ses proches se transforment l'un après l'autre en créatures démoniaques. Confrontée à cet enfer, Alice découvre que les vœux prononcés autrefois continuent de la lier à son mari, bien au-delà de la mort.

0: On vous a retrouvé.
1: William, mon tendre fils. Je donnerais n'importe quoi pour qu'on soit à nouveau réunis.
2: Notre grand-père pensait que le mal reviendrait si quelqu'un lisait le livre des morts. Kunda.
3: Toute la famille pourrait être réunie.

0: S'appelait Robin des Bois, sorti le 1er juillet 2026. C'est un film action, aventure et thriller. Hanté par son passé après une vie de crime et de violence, Robin des Bois est laissé pour mort à l'issue d'un combat qu'il pensait être le dernier. Recueilli par une femme mystérieuse, il se voit offrir une ultime chance de rédemption.
1: Voudrais-tu connaître un secret ? Les gens parlent de Robin des Bois, comptent ses histoires. Ce ne sont que des mensonges. Ce n'était pas un héros, il était un brigand sanguinaire. Nous étions des monstres. Je suis le hors-la-loi.

0: vous dois des excuses. Vous m'aviez supplié de vous laisser mourir. Comment vous appelez-vous ? Vous pouvez en faire un pour moi ?
1: Tu veux un arc ? D'accord. Que lui est-il arrivé ?
0: Des choses atroces. J'aide ceux qui viennent sur cette île. Les jeunes changent le cours des choses.
1: J'ai tué tellement de gens que je ne peux pas les compter. C'est une malédiction. Il y a des gens maléfiques là-bas. J'ai peur que nos anciens crimes la poursuivent. Je te protégerai. Je te le promets.

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1: Le coup de cœur de Radio Le Pomancel des sorties pour les prochaines semaines, c'est Spider-Man Brand New Day. Sortira le 29 juillet 2026. C'est un film action, aventure et fantastique. C'est un tout nouveau jour pour Peter Parker. Dans un monde qui ne se souvient plus de lui, il poursuit sans relâche sa lutte contre la criminalité. Mais le sentiment d'avoir été oublié par ses amis, qui avancent désormais sans lui, provoque un changement chez Peter qu'il n'est peut-être pas en mesure de contrôler. Et pourtant, c'est cette mutation qui pourrait être la seule chance de s'occuper à un adversaire terrifiant, capable d'agir sans jamais être repéré et prêt à attaquer la ville et tous les proches de Spider-Man. Car si le monde ne se souvient plus de Peter Parker, lui ne l'a pas oublié.
2: Qu'est-ce qui m'arrive ?
3: Je t'ai manqué, Spider-Man ?
2: Je suis plus moi-même. J'arrive plus du tout à me contrôler. Je sais pas ce que c'est, mais je dois régler ça au plus vite.
4: Dernier semestre à la fac !
5: Ben, tu crois qu'il y a des gens qui regardent ça ?
6: Il y a peut-être quelqu'un.
5: Ouais, bah au revoir quelqu'un.
2: C'est quoi ?
7: Docteur Banner ? Vous avez trouvé le moyen de contrôler un ADN qui a muté ?
8: Si je n'ai pas ça au poignet, fuyez.
7: On pourrait virer ce qui est mauvais et garder ce qui est bon.
9: Comment vous déciderez ce qui est bon ou mauvais dans la nature ?
10: Désolé.
11: Vous n'êtes pas l'un de mes étudiants, hein ?
12: Nous sommes confrontés à une menace qui nous dépasse. Une menace qu'on ne peut même pas voir. Vous êtes le seul à être immunisé. Et aussi le seul à pouvoir la détecter.
7: Qu'est-ce qu'ils peuvent bien chercher ?
13: Wow, je vois que t'es tombé sur mon tableau. T'inquiète, je suis pas un gars chelou.
14: Un peu quand même. Je m'appelle MJ.
13: Vous vous connaissez tous les deux ?
15: Alors, Spider-Man, ça va ? Tu t'es débarrassé du monstre qui est en toi ?
16: À ta place, j'irai voir comment va MJ.
7: Tu t'en sortiras pas comme ça.
17: Lui, par contre, il pourrait.
7: Je savais pas que tu pouvais devenir aussi grand.
14: Wow,
7: Désolé, t'es en danger. Viens, fais-moi confiance.
14: D'accord.
18: Tout ça, ça peut devenir très effrayant.
19: C'est qui, celle-là ?
14: Et vous, vous êtes qui ?
7: Allez, Franck, sois sympa. J'ai nulle part où aller.
18: Les gens qui t'aiment.
14: Vous comptez le laisser y aller tout seul ?
18: Ils t'aiment pour ce que tu es.
20: Si t'as prévu de faire quelque chose, c'est maintenant !
18: Ne l'oublie jamais. Même si un jour tu deviens très puissant.
7: Tu me manques, mais... Oh, les gars, donnez-moi 10 secondes. Vous permettez ? J'ai plus ma forme de lycéen. Oh ! Vous faites du stretching ? Vous aimez vous étirer ? Oh, ça fait un bien fou ! Vous êtes prêts ?
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1: En première position, il s'agit de l'Odyssée. Deuxième position, Vaiana, la légende du bout du monde. Troisième position, Toy Story 5. Quatrième position, des mignons et des monstres. Et enfin, cinquième position, la bataille de Gaulle, j'écris ton nom. On reprend ensemble les films en tête du box-office. L'Odyssée, sorti le 15 juillet 2026, c'est un film action et aventure. L'Odyssée est une épopée mythique tournée à travers le monde qui suit le retour d'Ulysse vers Ithaque. Pour la première fois, la saga fondatrice d'Homère est portée sur l'écran de manière spectaculaire avec la toute dernière technologie IMAX. Et c'est sur cette dernière bande-annonce qu'on se quitte puisque votre cinémag est terminé pour aujourd'hui. A bientôt pour un prochain rendez-vous.
18: Dis-moi ce qu'il te reste comme souvenir.
21: Une épouse.
22: Un maître à cette maison. Je veux que tu me choisisses.
18: Le
6: Qu'est-ce qu'il ferait si en revenant il voyait tous ses prétendants chez lui?
10: Tu pleurniches après un papa que tu n'as jamais connu. Tel un petit morveux de bâtard.
6: Qui veille sur ton épouse et ton fils?
10: Vois-tu?
6: Mon père retrouvera sa maison.
10: Pour accomplir sa vengeance. La plus terrible.

0: compagnons doivent mourir. Je peux encore les sauver.
1: Tu es un homme qui doit maîtriser son destin.
2: 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Il est 18h.

0: Bonsoir à tous. La Gironde, placée en vigilance noire pour le risque de feu de forêt, un phénomène inédit. L'incendie n'est toujours pas fixé. Il progresse en direction de Lacanau et de Bordeaux. Il a déjà ravagé près de 32 700 hectares et a détruit 140 maisons. Après les dernières évacuations qui ont eu lieu cette nuit dans cette commune de l'agglomération bordelaise, 167 000 personnes ont été évacuées au total en Gironde, selon les informations de la préfecture. La solidarité européenne est au rendez-vous, déclare Laurent Nunez sur X. Les renforts roumains, croates, portugais, suédois ou encore allemands sont au rendez-vous pour faire face à l'ampleur exceptionnelle des feux qui touchent tout le sud-ouest du pays. Un peu plus tôt, la présidente de la Commission européenne a affirmé son soutien à la France et à l'Espagne, elle aussi touchée par d'importants incendies. 45 000 hectares touchés sur Avila et au sud de Madrid, ce qui a nécessité l'évacuation de 88 000 personnes. Et les panaches de fumée provoquées par les incendies espagnols se sont connectés ce samedi à ceux de la Gironde, selon des images satellitaires de l'Agence d'État de météorologie espagnole. Dans le reste de l'actualité, départ en vacances, bison futé, voie rouge sur tout le territoire dans le sens des départs. Plus de 865 km de bouchons enregistrés à midi au niveau national. L'ambassadrice de France, convoquée par le ministère tunisien des Affaires étrangères, Tunis reproche à Paris la diffusion par une chaîne publique française d'un entretien avec une personne recherchée par la justice tunisienne. France 24 serait visée suite à la diffusion d'un entretien avec l'ancien président tunisien Moncef Marzouki, condamné pour atteinte à la sécurité de l'État. Et puis le classement général du Tour de France reste inchangé, Tadej Pogacar reste en tête, maillot jaune sur le dos, le jeune français Paul Sexas est parvenu à conserver sa quatrième place. La dernière étape prévue demain est raccourcie, 90 km au lieu de 133 pour permettre aux forces de l'ordre de se libérer et apporter leur concours à la lutte contre les incendies en Gironde. Voilà pour l'info, très bonne soirée à tous.
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16e grande fête champêtre de Saint-Léonard-des-Bois le dimanche 26 juillet de 10h à 18h. La 27e grande fête champêtre combine un vide-grenier, un marché du terroir et un repas champêtre et une guinguette. Vide-grenier avec la participation de plus de 100 exposants, en particulier associations. 2 euros le mètre linéaire, sans réservation. Accueil des exposants assurés à partir de 6h. Le marché du terroir reçoit 40 producteurs locaux pour déguster les produits des producteurs locaux, pain, charcuterie, fromage, miel, cidre, bière, confiture, glace, etc. et de l'artisanat, création textile, savon, vannerie, bijoux, décoration, restauration sans réservation, repas campagnard pour une participation de 18 euros sans réservation avec au

7h30 à 17h30, accompagné par le duo de Stéphanie Lefebvre au chant et Didier Alliard à la guitare et au chant. 27e édition de la grande fête champêtre de Saint-Léonard-des-Bois. Rendez-vous à tous le dimanche 26 juillet. Une organisation de l'association Les Amis de Saint-Léonard-des-Bois. Saint-Fulgent-des-Ormes en fête, vide-grenier, théâtre et détente le dimanche 26 juillet. Le charmant village de Saint-Fulgent-des-Ormes s'anime pour sa traditionnelle fête annuelle. Le dimanche 26 juillet, le comité des fêtes vous invite à partager un moment convivial et festif en famille ou entre amis. Avis aux amateurs de bonnes affaires, de trésors cachés, le vide-grenier accueillera les visiteurs tout au long de la journée. Accueil des exposants entre 6h et 8h30, accueil des visiteurs de 9h à 18h. Les stands sont entièrement gratuits et s'installent sans inscription préalable. Venez simplement avec votre bonne humeur. Bien plus qu'un simple vide-grenier, cette journée est pensée comme une parenthèse festive et chaleureuse sur fond musical. Jeu géant pour tous, une esplanade dédiée sera installée pour s'amuser et partager de grands éclats de rire intergénérationnels. Théâtre de rue, laissez-vous embarquer par l'énergie et l'humour de la compagnie Ekphrasis qui proposera des interventions théâtrales tout au long de la journée. Instant bien-être, envie d'une pause détente, venez vous essayer au yoga sur chaise, une pratique douce et accessible à tous pour recharger les batteries. Tentez votre chance pour remporter le généreux panier gourmand ainsi que d'autres jolies surprises. Pas besoin de presser le pas pour entrer déjeuner. Un service de restauration saucisses, merguez, frites sur place vous permettra de prolonger ce moment convivial en toute simplicité. Rendez-vous à tous le dimanche 26 juillet de 9h à 18h à Saint-Fulgent-des-Ormes. Entrée gratuite pour le public, emplacement gratuit pour les exposants. Venez partager cette ambiance chaleureuse, heureuse, familiale et musicale. Le lundi 27 juillet, les randonneurs frénois vous proposent une sortie pédestre sur le

pour toute la famille. Soirée dansante avec un DJ qui enflammera la piste pour vous faire danser sur des rythmes endiablés jusqu'au bout de la nuit. Retraite au flambeau. À la tombée de la nuit, petits et grands sont invités à s'équiper de lampions pour une déambulation lumineuse, poétique et chaleureuse dans les rues.

partir de 19h, c'est la fête de l'été à Fresnay-sur-Sarthe, organisée par l'association Fresnay Arts et Festivités. Surtout, n'oubliez pas de réserver vos repas auprès de l'office de tourisme au 02 43 33 28 04. Venez en famille ou entre amis pour partager un moment de pure convivialité. L'amicale des anciens de Courcité a le plaisir de vous inviter à son grand bal de l'été. Venez danser, partager un moment convivial et retrouver le plaisir de belles mélodies le dimanche 2 août de 14h à 19h à la salle socio-culturelle de Courcité. L'animation sera assurée par l'orchestre de Jean-Michel Olivier. Un pain au chocolat vous sera offert à la pause. Le traditionnel verre de l'amitié sera partagé pour terminer cette journée avec un moment convivial. L'entrée est fixée à 8 euros. Les tables sont sans réservation. Venez nombreux pour danser et faire la fête dans la bonne humeur le dimanche 2 août à Courcité. Le dimanche 2 août, l'association Accordéon Musette vous invite à son thé dansant qui se déroulera de 14h à 19h à la salle des fêtes du Pin-la-Garenne dans l'Orne. L'orchestre Marcel Pelletier animera ce rendez-vous dansant au Pin-la-Garenne le dimanche 2 août. Plus d'informations au 06 72 14 73 70.

festival d'accordéon à Ray, l'association Dansiton Festivité vous donne rendez-vous pour une journée festive et musicale inoubliable. Venez danser et profiter des plus beaux airs d'accordéon le samedi 15 août de 12h à 18h30. Rendez-vous à la salle Do Ré Mi à Ré. Animation exceptionnelle,

le festival, seul 20 euros. Participation entrée au festival et plateau repas pour une participation de 35 euros. Les réservations sont indispensables pour participer à ce grand festival d'accordéon à Ray le samedi 15 août au 02 32 34 53 04 ou 06 77 54 63 30. Partagez l'info et venez nombreux fêter le 15 août en musique à Ray avec l'association Dansiton

30 juillet de 14h à 16h, le jeudi 13 et vendredi 14 août de 14h à 16h. Stage de gravure et impression technique de linogravure pour les enfants de plus de 9 ans, ados et adultes. Le mardi 4 et jeudi 6 août de 14h à 16h. Le mardi 18 et jeudi 20 août de 14h à 16h. Public concerné, enfants, adolescents et adultes, quel que soit leur domicile. Les stages de poterie seront animés par Sylvie Jardin, potière et intervenante au Centre culturel d'animation du Verret. Les stages de gravure, impression technique et linogravure seront animés par Martine Dezombe, artiste. Tarif à la séance, 8€ par atelier. Tarif préférentiel, 7€ par personne si 2 personnes d'une même famille inscrites. 6€ par personne si 3 personnes ou plus d'une même famille inscrites. Plus une adhésion annuelle unique au Centre culturel d'animation du Verret, quel que soit le nombre de séances. Plus d'informations sur ces stages pendant les vacances scolaires d'été au 02 43 97 02 05. Le lundi 3 août, les randonneurs frénois vous proposent une sortie pédestre sur Mont-Saint-Jean par la forêt sur un circuit de 5 ou 9 km. Le départ se fera parking de Cordée à Mont-Saint-Jean ou à 14h place Carnot de Fresnay-sur-Sarthe pour un départ voiture groupée. Le dimanche 9 août, l'association Accordéon Musette vous invite à son thé dansant qui se déroulera de 14h à 19h à la salle Maison du Temps Libre de Bazoches-sur-Ouenne. L'orchestre Marcel Pelletier animera ce rendez-vous dansant à Bazoches-sur-Ouenne le dimanche 9 août. Plus d'informations 06 72 14 73 79. Le club d'amitié de Saint-Pierre-sur-Orthe vous invite à son bal de l'été. Amateurs de danse et de convivialité, venez passer un agréable après-midi festif. Le club de l'amitié organise son bal le dimanche 16 août à partir de 14h à la salle des fêtes de Saint-Pierre-sur-Orthe. L'entrée est à 8€. L'orchestre de Nicolas Devoir animera ce rendez-vous dansant du dimanche 16 août à Saint-Pierre-sur-Orthe. Un pain au chocolat vous sera offert ainsi que le verre de l'amitié pour prolonger ce moment d'échange et de partage. Venez nombreux danser, vous détendre et partager un moment chaleureux. Le dimanche 16 août, l'association Accordéon Musette vous invite à son thé dansant de 14h à 19h à la salle des fêtes du Pin-la-Garenne dans l'Orne. L'orchestre Marcel Pelletier animera ce rendez-vous dansant au Pin-la-Garenne le dimanche 16 août. Plus d'informations 06 72 14 73 79. Après-midi dansante à Marolles-les-Braux, le club Génération Mouvement du Pays Marolais vous donne rendez-vous pour un après-midi placé sous le signe de la convivialité et de la danse le lundi 17 août à 14h. Ouverture des portes dès 13h30 à la salle Jean de la Fontaine de Marolles-les-Braux. L'animation sera assurée par l'orchestre Jean-Michel Olivier. L'entrée est fixée à 9€, une viennoiserie offerte à la pause. Les tables sont à votre disposition. Venez nombreux partager ce moment convivial à Marolles-les-Braux le lundi 17 août. Plus de renseignements auprès de Ludo au 06 33 68 43 44. Le jeudi 20 août, danse, amitié, convivialité à Conlic, le club Génération Mouvement, de 14h à 19h à la salle des fêtes de Conlic. Venez rejoindre les aînés ruraux pour l'après-midi dansant de la petite guinguette. L'ambiance sera assurée par Bruno Leblanc. Venez nombreux, n'hésitez pas à venir avec vos amis. Cet après-midi est pour vous. L'entrée est fixée à 8€. Un goûter offert, boisson et pain au chocolat. Pour tout renseignement, contactez Martine au 02 43 24 86 19 ou 06 37 99 47 40. Prochain rendez-vous de la petite guinguette à Conlic le jeudi 20 août.

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7e grande fête champêtre de Saint-Léonard-des-Bois le dimanche 26 juillet de 10h à 18h. La 27e grande fête champêtre combine un vide-grenier, un marché du terroir et un repas champêtre et une guinguette. Vide-grenier avec la participation de plus de 100 exposants, particuliers, associations. 2 euros le mètre linéaire sans réservation. Accueil des exposants assurés à partir de 6h. Le marché du terroir reçoit 40 producteurs locaux pour déguster les produits des producteurs locaux, pain, charcuterie, fromage, miel, cidre, bière, confiture, glace, etc. et de l'artisanat, création textile, savon, vannerie, bijoux, décoration, restauration sans réservation, repas campagnard pour une participation de 18 euros sans réservation avec au menu kir, entrée, saucisse ou boudin noir, frites, fromage, dessert. Côté restauration rapide, il vous sera proposé galettes, crêpes, saucisses, chipolata, frites et en après-midi, guinguette de 14h30 à 17h30 accompagnée par le duo de Stéphanie Lefebvre au chant et Didier Alliard à la guitare et au chant. 27e édition de la grande fête champêtre de Saint-Léonard-des-Bois. Rendez-vous à tous le dimanche 26

intergénérationnel. Théâtre de rue, laissez-vous embarquer par l'énergie et l'humour de la compagnie Ekphrasis qui proposera des interventions théâtrales tout au long de la journée. Instant bien-être, envie d'une pause détente, venez vous essayer au yoga sur chaise, une pratique douce et accessible à tous pour recharger les batteries. Tentez votre chance pour remporter le généreux panier gourmand ainsi que d'autres jolies surprises. Pas besoin de presser le pas pour entrer déjeuner. Un service de restauration saucisse, merguez, frites sur place vous permettra de prolonger ce moment convivial en toute simplicité. Rendez-vous à tous le dimanche 26 juillet de 9h à 18h à Saint-Fulgent-des-Ormes. Entrée gratuite pour le public, emplacement gratuit pour les exposants. Venez partager cette ambiance chaleureuse, familiale et musicale. Le lundi 27 juillet, les randonneurs frénois vous proposent une sortie pédestre sur le Tronchet par Bois Rouge sur un circuit de 6 ou 10 km. Le départ se fera du bourg du Tronchet ou à 14h place Carnot de Fresnay-sur-Sarthe pour un départ voiture groupée. Fête de l'été à Fresnay-sur-Sarthe, cochons grillés, danse et feux d'artifice le samedi 1er août. L'association Fresnay Arts et Festivités vous donne rendez-vous le samedi 1er août à partir de 19h pour une soirée gourmande et festive. La soirée débutera sous le signe à

euros. Les réservations sont obligatoires et se font directement auprès de l'office de tourisme de Fresnay-sur-Sarthe au 02 43 33 28 04. Ne tardez pas à réserver votre table. Après le repas, place à la fête avec un programme d'animation pour toute la famille. Soirée dansante avec un DJ qui enflammera la piste pour vous faire danser sur des rythmes endiablés jusqu'au bout de la nuit. Retraite au flambeau. À la tombée de la nuit, petits et grands sont invités à s'équiper de lampions pour une déambulation lumineuse, poétique et chaleureuse dans les rues de la ville. Et pour clore cette belle soirée d'été en beauté, le ciel de Fresnay-sur-Sarthe s'illuminera d'un grandiose spectacle pyrotechnique, le feu d'artifice, samedi 1er août à partir de 19h. C'est la fête de l'été à Fresnay-sur-Sarthe, organisée par l'association Fresnay Arts et Festivités. Surtout, n'oubliez pas de réserver vos repas auprès de l'office de tourisme au 02 43 33 28 04. Venez en famille ou entre amis pour partager un moment de pure convivialité. L'amicale des anciens de Courcité a le plaisir de vous inviter à son grand bal de l'été. Venez danser, partager un moment convivial et retrouver le plaisir de belles mélodies le dimanche 2 août de 14h à 19h à la salle socio-culturelle de Courcité. L'animation sera assurée par l'orchestre de Jean-Michel Olivier. Un pain au chocolat vous sera offert à la pause. Le traditionnel verre de l'amitié sera partagé pour terminer cette journée avec un moment convivial. L'entrée est fixée à 8 euros. Les tables sont sans réservation, venez nombreux pour danser et faire la fête dans la bonne humeur le dimanche 2 août à Courcité. Le dimanche 2 août, l'association Accordéon Musette vous invite à son thé dansant qui se déroulera de 14h à 19h à la salle des fêtes du Pin-la-Garenne dans l'Orne. L'orchestre Marcel Pelletier animera ce rendez-vous dansant au Pin-la-Garenne le dimanche 2 août. Plus d'informations au 06 72 14 73 79.

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0: Bonsoir à tous. Si la météo reste clémente, la nuit prochaine pourrait être favorable au travail des pompiers qui tentent d'arrêter l'incendie en Gironde. La baisse des températures laisse espérer une amélioration. Malgré tout, la menace reste très sérieuse, prévient la préfète de Gironde. 32 700 hectares ont brûlé et 140 maisons ont été détruites selon un bilan provisoire. L'Airbus A400M envoyé en Gironde a procédé à son premier largage en fin d'après-midi. Une première charge de retardant larguée sur le feu. L'A400M peut relâcher 20 tonnes, soit l'équivalent de deux avions Dash, et c'est la première fois qu'il est déployé en conditions réelles. Par ailleurs, 1500 militaires sont mobilisés sur les incendies en France dès ce soir. Ils ont pour mission d'appuyer l'évacuation des populations et de contribuer à protéger les habitations laissées sans surveillance. En Espagne, les feux de forêt qui ravagent la région de Madrid ont parcouru 25 000 hectares. Plus de 70 000 personnes ont été évacuées. Dans l'actualité aussi, un animateur périscolaire et de centre aéré placé en détention provisoire. Il exerçait à Angers, en Maine-et-Loire. Il est mis en examen pour agression sexuelle sur mineurs, enregistrement et détention d'images pédopornographiques et voyeurisme. L'animateur nie des attouchements mais reconnaît être l'auteur des vidéos. 6 hommes présentés à la justice, soupçonnés d'être impliqués dans un projet d'attaque à Sarcelles dans le Val d'Oise. Le parquet national antiterroriste requiert leur mise en examen et leur placement en détention provisoire. Des armes avaient été découvertes dans une voiture à Sarcelles le 11 juin, provoquant l'évacuation de 300 personnes. Et puis le Tour de France, Richard Carapaz s'impose en solitaire à l'Alpe d'Huez et s'assure le maillot à poids. C'est la deuxième victoire d'étape pour l'Équatorien. Il devance Remco Evenepoel et Sepke sur l'étape Rennes. 5000 mètres de dénivelé positif qui n'ont pas souri à Paul Sexas. Le Français reste tout de même quatrième au classement général, mais il ne devrait pas monter sur le podium pour son premier Tour de France. Tadej Pogacar, lui, devrait remporter la grande boucle demain, sauf catastrophe. Bonne soirée à tous.
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0: que je pense qu'il y a un lien, alors là on remonte à la nuit des temps, entre le pouvoir et la virilité. Je pense que en fait les hommes ont inventé
1: le pouvoir. Mais ça vous inquiète, rassurez-moi.
0: C'est-à-dire
1: que le pouvoir ne doit pas rester seulement dans la main des hommes.
0: Bien sûr que si, sinon il se dilapide. Elles n'ont pas la même forme d'intelligence que les hommes. Elles n'ont pas la même forme d'approche. Pourquoi ? Demandez au bon Dieu.
2: Je ne suis qu'un fantôme.

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